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2: Bonsoir, vous êtes sur RFI Roumanie et vous écoutez l'émission Le Micro du Soir. Aujourd'hui, nous recevons Frédéric Vallier, délégué général de l'AIMF, l'Association internationale des maires francophones, qui était en visite à Bucarest fin avril. C'est Anna Maria Boghean, conseillère générale à la municipalité de Bucarest, qui m'a mis en contact avec Frédéric Vallier et son équipe. Je l'en remercie. Avec lui, nous allons évidemment revenir sur son séjour en Roumanie. Mais d'abord, qu'est-ce que l'AIMF, ce qu'elle promeut son actualité. Frédéric Vallier, bonsoir. Merci d'être avec nous. Nous n'avons pas l'habitude de recevoir des délégués généraux de votre type, je dirais, ici à notre émission. Donc c'est un vrai plaisir. Alors parlez-nous de l'AIMF d'abord. Comment cette association est née, ce qu'elle promeut et son actualité dans les grandes lignes.
3: L'AIMF, donc l'Association internationale des maires francophones, réunit l'ensemble des maires des villes capitales de l'espace francophone et des métropoles. Alors, à ce titre, évidemment, l'AIMF est opérateur de l'Organisation internationale de la francophonie, opérateur de la francophonie et participe au développement de la francophonie dans le monde. L'association a été créée en 1979, par le maire de Paris de l'époque, Jacques Chirac, et le maire de Québec, Jean Pelletier, qui sont considérés comme les deux fondateurs. Et puis, l'association a grandi et aujourd'hui, nous réunissons 350 villes dans 57 pays dans le monde, dont bien sûr la Roumanie, qui est un pays qui est partenaire de la francophonie. Et donc, notre objectif est double, à la fois permettre aux maires de se réunir, d'échanger des pratiques, d'apprendre les uns des autres, de se connaître,

C'était Fly Away de la chanteuse soudanaise Gaïda qui nous offre une balade néo-soul épurée. C'est sorti dans l'EP du même nom, Fly Away, c'était en 2025. Mais ce n'est que maintenant qu'elle exploite en single et elle fait bien. Notez donc que Gaïda est installée en Allemagne et elle arbore fièrement la double nationalité germano-soudanaise. Et d'ailleurs, la diaspora soudanaise a validé cette sortie, nous aussi. Et pour clore cette session de nouveautés avant le grand face-à-face, on retourne à l'île Maurice, retrouver Obra pour son cri de cœur, Peace Artois. C'est ça, Artois, tu connais.

0: a beaucoup de talent à Maurice et ça fait plaisir de les entendre plus souvent ici dans l'Afro Club. C'était la chanson Peace Artois qui signifie la paix sur toi en créole mauricien. Oui, parce que je parle aussi créole mauricien. Et ce titre est vraiment d'utilité publique, signé Obra. Allez, c'est le moment de recevoir nos invités dans l'Afro Club. C'est Delia et James. Vous en saurez plus tout de suite. Alors, je vous ai dit que leur prénom, parce qu'on va dire leur nom maintenant. Delia Collinet et James Woka.
1: Delia, c'est bien ça.
2: Merci.
0: On est content de vous avoir dans l'Afro Club. C'est une première.
1: Oui.
0: Ouais. Va falloir vous habituer parce que dès lundi, ça va être à vous, là.
2: Ouais, c'est bientôt à nous.
0: Ouais. Bon, on va éviter les biographies Wikipédia. Ce soir, j'ai envie qu'on découvre vraiment les personnes derrière le micro. James Woka, bon. On entend déjà ta voix à l'antenne de RFI dans Afrique Soir.
2: Afrique Soir, c'est ça.
0: Oui, tu faisais les chroniques. C'était quoi le nom des chroniques d'ailleurs?
2: J'avais pas de nom de chronique.
0: Ah oui, d'accord. Ouais.
2: Non, c'était bon, le concept, c'est j'aimais bien revenir sur un album qui était sorti le vendredi dernier.
0: Ok.
2: Ou alors il y a quelques semaines et ouais, c'était ça.
0: J'aime bien le concept.
2: Est-ce qu'on pourrait pas inventer un nom maintenant?
0: Je sais pas. On réfléchit.
1: Les chroniques, album, les chroniques sans nom.
0: Les chroniques, sans
2: les chroniques
0: nom.
2: De l'album.
0: Pas mal. Eh ben Delia, toi on te regarde
1: oui.
0: sur France 24.
1: Exactement.
0: Alors c'est à l'affiche.
1: Oui, à l'affiche Planète Afro.
0: Alors j'ai jamais compris combien de fois c'est dans la semaine l'émission.
1: Alors en fait c'est tous les lundis okay. à 12h15 en direct et après c'est rediffusé tout au long de la semaine. Les
0: d'accord.
1: horaires, je les ai pas tous.
0: Ah d'accord.
1: Mais je sais que c'est à 16h15 et des fois le tard le soir.
0: Ok, ben c'est pour ça que j'ai l'impression de te voir régulièrement dans mon écran tout
1: ouais,
0: simplement.
1: Ouais.
0: Et les auditeurs et les téléspectateurs aussi, ça c'est important de le souligner. Alors James et

0: du lundi au jeudi, 20h10, temps universel.
1: C'est ça.
0: Dans une émission qui s'appelle...
2: Fais ton boucan.
1: On n'était pas trop synchro. Hein.
0: Ouais. Mais fais ton boucan.
2: Mais dis bien la phrase aussi.
0: Je pense que vous serez synchro lundi. Vous avez encore le week-end pour vous préparer.
2: Que Dieu t'entende.
0: Alors, pourquoi avoir choisi le mot boucan, déjà?
1: Alors, tout venait. Bon, on n'a pas choisi tout seul. Hein, avec toute l'équipe et Vladimir, on cherchait des noms et il y a le mot boucan qui sonnait bien. Et ouais, c'est vrai qu'on était tous d'accord sur ce mot boucan. Oui. Mais on pouvait pas le laisser tout seul. Boucan tout seul, tu vois.
2: Mais en fait, ça parlait aussi à différentes. Au créole, on dit boucan désordre.
0: Ouais.
2: Pareil, en Afrique, le boucan c'est le désordre, c'est faire du bruit. Mm-hmm. Et donc on se dit, ça a réuni tout le monde. Donc okay, fais ton boucan, ça correspond vraiment à l'ADN de cette émission, quoi.
0: C'était une mouvance d'ailleurs dans le coupé décalé il y a quelques années, dans les années 2000, les boucantiers.
1: Les boucantiers.
2: Exactement.
1: Voilà.
0: Donc vous êtes des boucantiers.
2: C'est ça.
1: Bien dit.
2: C'est ça.
0: Donc on parlait de Vladimir Cagnolari, qui est le directeur de la musique ici à RFI. On a intérêt à bien se tenir. Mm-hmm. Alors quand quelqu'un fait son boucan, ça veut dire quoi exactement pour vous? Quelle est la promesse de cette émission?
1: Ah, c'est qu'on va se faire entendre.
2: Exactement, c'est faire du bruit tout en légèreté et puis comme une grande famille en fait. T'es le bienvenu, même toi tu viens, tu fais ton boucan.
0: Ah, si c'est le boucan, moi j'ai une équipe de boucantiers là. Yasmine Boulante, ouais, c'est vraiment des boucantiers. Alors vous avez envie de toucher qui? Qu'est-ce qu'on trouvera dans Fais ton boucan? Quand je dis toucher qui, je veux dire l'émission est à l'adresse de qui?
1: De ceux qui aiment la musique. Hein,
2: exactement. Ouais, très bien.
1: La musique, cette émission, ce sera une vitrine pour les musiques afro, qu'elles soient africaines ou afro-descendantes, et ceux qui aiment aussi la bonne humeur, j'ai envie de dire, mais qui n'aiment pas la bonne humeur?
0: D'ailleurs, vous êtes tous les deux afro-descendants. Vous êtes tous les deux afro-descendants.
2: Oui, bien sûr.
0: Ben voilà. Donc déjà vous les représentez super bien.
2: Exactement.
0: Et j'ai l'impression qu'il y a une belle entente entre vous. Ça va aussi se vérifier à l'antenne.
1: Si tout se passe bien. S'il n'y a pas de trahison.
2: Trahison et bagarre. On explique pourquoi.
0: C'est mieux d'expliquer. C'est mieux.
1: On peut expliquer. Ouais.
2: Mm-hmm. Alors pourquoi? Parce qu'en fait on a une battle donc sur un thème. Donc lundi on n'a pas encore décidé encore, mais ça peut être par exemple l'amour. Et on choisit tous les deux un titre en fonction de l'amour. Et on a un arbitre qui va départager. Et c'est là qu'on se bagarre, en fait.
0: D'accord,
2: on va défendre notre titre, disque, jusqu'au bout du bout. J'aime faire ça.
0: Heureusement que vous avez expliqué, parce qu'on se serait dit, c'est l'émission la plus violente de la vie. Il y a des bagarres.
2: Et mais des fois, il fait la tête quand je gagne.
1: Non, mais parce que des fois, les juges sont pas trop au clair.
0: Ça
1: ne comprend pas
0: que
1: trop leurs décisions.
0: James, c'est mauvais perdant.
1: Non.
2: La dernière fois, j'essaie de te parler. C'est bon, si on est sorti du jeu. Il fait la tête.
1: Non. Mais si je gagne, tout se passera bien.
2: C'est
0: j'adore.
2: Lundi, hein.
0: Je sens que je vais vous écouter, mais tous les jours, hein, ça va être terrible. Alors, je me demande quel sera l'équilibre entre musique, humour, témoignage, actualité. Comment vous allez faire?
2: On a séquencé un peu nos rubriques, en vrai. Hein. Ça peut être. En fait, c'est vraiment dans le moment. Alors, des fois, on a écrit des choses, mais sur le moment, il se passe autre chose, un autre moment, et on va jouer dessus, bien évidemment.
1: Bien sûr.
2: Des fois, ça va être entre nous, parce qu'on va se regarder, on va rigoler tous les deux, parce qu'on n'a pas suivi le conducteur. Il n'y a que nous deux qui le savons.
1: Ok, des liens professionnels. Nous, on suit toujours le conducteur.
2: La mauvaise foi de la personne.
1: Dire,
2: c'est fou.
1: En plus de ça, on fera des points actus où on sera un peu plus sérieux, où on recevra des invités, mais pas que des invités musicaux, aussi des entrepreneurs, des.
0: D'accord. On a une petite idée des invités qu'il y aura ou c'est encore secret?
2: Est-ce qu'on le dit?
1: On peut le dire, un organisateur de festival, par exemple.
0: Ok.
2: Pour la All Day In en Guadeloupe.
0: Ok.
2: On aura aussi Neg Marron, donc ça, ce sera mercredi. Après, on te laisse là, c'est tout.
0: Ok, d'accord. Ok,
2: c'est très
0: bien.
2: Il faut payer après.
1: Bon appétit.
0: Non, mais c'est bien, ça commence en Guadeloupe et puis il y a Neg Marron derrière. On a compris, Ok. Bon, à quoi ressemblera votre duo à l'antenne? Qui est le moteur parmi vous deux?
1: Alors là,
2: franchement, en fait, ça dépend des fois. Je dirais pas qu'il y a vraiment un moteur en particulier. Des fois, je peux prendre le lead. Des fois, James, on suit. Il y a pas vraiment un leader dans le duo.
0: Bon, dans ce cas, qui est le provocateur alors?
1: Ah, provocateur. Ça, je sais pas trop, mais c'est vrai que, en vrai, dans un moteur, il y a plusieurs pièces, tu vois.
2: Ouais, c'est vrai.
1: Donc, en vrai, on est ensemble et. Enfin, je sens, on se connaît même depuis avant l'émission,
2: depuis
1: donc
2: très longtemps.
1: On avance ensemble.
3: En fait, okay. Il est excellent, ce James Wauka.
4: je suis impressionné. Vous connaissez depuis combien d'années?
1: Alors, ça fait 5 ans.
2: Ouais, 5-6 ans. On est sur les 6, je crois.
1: Ouais,
2: on est plus sur les 6.
1: On s'est rencontrés
3: à Paris.
2: Oui.
1: À Paris, dans un autre média.
2: Dans un autre média.
1: Et d'accord. En fait, moi, j'arrivais en tant que stagiaire. Et elle était déjà bien installée. Elle avait son émission. Et,
3: d'accord.
1: Et c'est marrant, quand je suis arrivé le premier jour.
2: Je savais que t'allais dire ça.
1: Ouais, je suis obligé de le répéter.
2: Vas-y.
1: Je venais d'arriver un stagiaire, etc. Et, enfin, je suis dans le bureau avec elle. Et elle me dit, je sais pas pourquoi, mais j'ai l'impression d'être de la même famille.
2: Ouais, trop marrant.
3: Et vous avez vérifié, vous êtes de la même famille?
2: Bah, non, peut-être.
1: Non.
2: Il veut pas s'appeler Colliné.
1: Non, mais elle m'invente des origines guadeloupéennes.
2: Il veut pas assumer.
3: Il faut assumer tes origines guadeloupéennes. Bon, alors si elles sont pas guadeloupéennes, elles viennent d'où tes origines?
1: Du Nigeria.
3: D'accord. Et toi,
2: c'est la Guadeloupe.
3: Ben voilà.
2: Mais peut-être que j'ai du sang nigérian.
1: Ah, peut-être.
2: Faut qu'on fasse les tests.
3: Je pense qu'il faut faire les tests ADN, effectivement. Alors, je vais vous faire un petit jeu. Oui, là, vous allez travailler. Si vous deviez résumer Fais ton boucan en seulement 3 mots, ce serait quoi?
1: Fais ton boucan. Non, le truc, il est là, je suis désolé.
2: Bien joué. Bien joué.
3: Ok, on est tous convaincus. Allez, on va écouter un titre que tu as choisi, James.
1: Yeah.
3: Le chanteur, c'est Baby Days. Et la chanson, c'est
1: Allons-y.
3: Ouais. Tu me diras pourquoi tu as choisi ce titre.
1: Ok, ouais. Pas de soucis.
3: Allez, on fait quoi? Ben, on y va.
1: On y va.
2: Du boucan.

0: Heureusement que c'est filmé et vous aurez l'occasion de les voir parce qu'ils sont indisciplinés ces deux hors antenne, c'est incroyable. Ils étaient en train de s'ambiancer sur le titre Allons-y de Baby Days et c'est James Foucault qui a choisi ce titre.
1: Tu nous as figé.
0: Pourquoi t'as choisi Allons-y alors?
2: Tout simplement parce que c'est la musique que j'avais en tête. Mm-hmm. Mais c'est vrai que Baby Days, moi, c'est un artiste que j'ai découvert il n'y a pas longtemps. Pourtant, il est là depuis un petit moment, ce chanteur congolais. Et c'est dernièrement, il a eu un peu un rebranding.
0: Il a changé son image.
2: Son image et surtout sa musique. Parce qu'avant, il était dans la trappe un peu comme un Américain.
0: Ouais.
2: Et aujourd'hui, il revient beaucoup plus à des sonorités africaines, tout en gardant quelque chose d'original. Et ça donne un son comme Allons-y.
0: Ok, et ben Allons-y, ça marche toujours.
2: Ouais.
0: Je voulais vous demander à tous les deux, qui est la première personne qui vous a donné envie de prendre un micro?
1: Alors, on a la même histoire pour le coup, parce que tous les deux, on n'avait pas du tout envie de faire de la radio.
0: Ouais. C'est vrai?
1: Ouais.
0: Qu'est-ce que vous faites là?
1: On s'est perdu. La lumière, on
0: est
1: dit ok, on rentre.
0: Il fait chaud.
1: Mais moi, du coup, mon histoire, elle est assez atypique parce que mes parents étaient en vacances en Guadeloupe et ma tante entend à la radio qu'il y a un concours radio. Donc ma mère m'appelle pour participer à ce concours et je lui dis non. Et en fait, on est une grande famille et il y a 7 jours dans la semaine, et elles sont 6 et elles m'appellent toutes pour me dire participe, participe. Et donc du coup, je le fais. À l'époque, c'est sur Facebook, donc je m'enregistre et je dis à ma mère, c'est bon, c'est fini, lâche-moi avec ça. 3 jours après, on me dit que je suis prise. Et en fait, j'ai travaillé en parallèle dans une école, dans le 13e arrondissement.
0: Okay.
1: Et donc, je dis, moi, je veux pas y aller. Et donc, je rappelle le média en question et je leur dis que je veux pas y aller. Et du coup, le média me dit, mais là, il y a les vacances scolaires, c'est pareil, en Guadeloupe, on t'attend. Et donc, j'y vais. Et en fait, quand j'arrive là-bas, première fois, studio et tout, je suis un peu impressionnée, mais j'ai toujours pas envie de faire ça, quoi.
0: Okay.
1: Et donc, il y a une centaine de candidats, et donc je passe toutes les étapes jusqu'à gagner ce concours, et ma vie change à ce moment-là, quoi. Donc, je rentre plus en Guadeloupe et je reste 4 ans là-bas.
0: Waouh.
1: Voilà mon histoire.
2: Donc, il y a pas une personne précise qui t'a donné envie de faire de la radio.
1: Non, il y a pas de personne précise.
2: C'est toi-même, en fait.
1: En fait, les gens ont décidé pour moi. Enfin, Laura a décidé pour moi. Quoi.
0: Le destin a décidé.
1: Exactement.
0: Pour toi.
2: Ouais. Et toi, James? Moi, en fait, de base, je voulais être de l'autre côté de la cabine. Je voulais être un ingé son. Je voulais être ingé son et c'est un peu pour ça que je m'étais rapproché de la radio de base. J'avais fait une formation qui formait un peu à beaucoup de métiers de l'audiovisuel, un peu en général. Et en fait, c'est là que, avec des potes, on faisait de la radio pour rigoler. J'ai commencé à faire des chroniques, genre vraiment pour tester. J'étais pas forcément un enfant de la radio, j'en écoutais pas forcément. Mais il y a un homme qui s'appelle Francis Mourouvin qui nous encadrait avec mes potes à l'époque. Et c'est lui qui disait mais c'est pas mal ce que tu fais et tout. Je faisais déjà des chroniques sur la musique, etc. Et c'est lui qui m'a poussé à me professionnaliser dans la radio en disant mais c'est un vrai métier, tu pourrais faire ça, etc. Et je l'ai écouté un peu, j'ai débranché mon cerveau et aujourd'hui j'en suis là. Donc Francis Mourouvin
0: on lui rend hommage. Merci, j'aime bien cette histoire. En plus t'as une voix radiophonique,
2: t'aurais
0: pu commencer depuis plus longtemps. Si ça je dis rien. Alors je vais vous poser des questions à tous les deux. C'est une séquence que j'ai intitulée le défi Afro Club. C'est des questions rapides et vous répondez vraiment comme ça vient. On va parler de musique. Enfin, on va parler de votre émission sans forcément parler de musique. Non, c'est l'inverse. On va parler de musique sans parler de votre émission.
2: D'accord, okay.
0: Vous m'avez compris? J'étais assez clair.
2: Je suis un peu perdu.
1: C'est
0: pas grave.
1: Connect.
0: Alors, le morceau africain qui vous rend instantanément heureux.
1: Ok. En plus, faut être rapide.
0: Mm-hmm.
1: Moi, je pense à Premier Gaou tout de suite.
2: Mm-hmm. Moi, je pense à Hommage à Jonathan.
0: Ok, DJ Arafat. Ouais. Ok, très bien. L'artiste africain que vous rêvez d'interviewer.
1: Bonne question.
2: Moi, j'ai envie de dire Raymond.
0: Raymond,
2: mais il faut que je travaille mon anglais avant.
0: Pour un Nigérian.
2: Ouais.
1: La balle perdue.
0: Alors, le morceau qui raconte votre personnalité.
1: Oh, Moi, je dirais que c'est un morceau de soca. Comment il s'appelle
0: Soca Dance.
1: Non, pas non. ça.
0: Family.
1: Family. Ouais, un truc comme ça.
0: Family. Ah, effectivement. Ouais. Finalement, t'es Guadeloupéen ou pas
2: On se dissimule.
0: Alors, quelle est ta chanson à toi, mon cher James?
2: Je sais pas.
0: Ouais, faut que tu réfléchisses.
2: Ouais.
0: Ok. Quel est le titre que vous connaissez par cœur mais que vous n'assumez jamais?
1: Bonne question. Moi, j'ai une. Enfin, bref. Bon, bref. Céline Dion, pour que tu m'aimes encore.
0: Ok.
2: Moi, il y a une chanson de Caris que je connais par cœur, mais je peux pas. Il y a plein de gros mots là-dedans.
0: Ok, ouais. Le titre, ce serait pas Zo par hasard?
2: Non, c'est. Non. Presque. Ça aurait pu être Zo, mais c'est sombre.
0: Elle est encore plus sombre. Elle est encore plus sombre, évidemment.
1: C'est dans le dark.
0: Alors, quel est le concert auquel vous avez assisté et qui vous a le plus marqué?
1: Celui de Joey Doit Filer, pour moi, à la Cigale, à ses débuts. Je l'ai trouvé exceptionnel, ce concert.
2: Oui, un concert de Cultura Profética. On est ensemble avec Delia. Ouais, c'est un groupe que je connaissais pas du tout et totale découverte.
1: Et c'était trop bien, vraiment.
0: Cultura, comment?
1: Profética.
0: Ok. Bon, mais je vais chercher.
2: Reggae, latino. Ouais.
0: Ah oui, je vais chercher.
1: Ah, mais je savais pas que ça t'avait marqué comme ça, par contre.
2: Ah ouais, quand même.
1: Ah, c'était top. Ouais. Vraiment.
0: Alors, si vous pouviez inviter un artiste dans Fête en Boucan dès la première semaine, qu'il soit international, hein, qui serait-il?
1: Bad Bunny.
0: Bad Bunny, ah ben,
2: Michael Jackson.
0: Ah, encore plus utopique. Alors, je vais vous proposer de faire un blind test.
1: Un blind test que j'ai intitulé
0: Boucan ou pas Boucan.
1: Ah, ok.
0: Donc je lance une chanson quelques secondes et après, si vous la trouvez, vous me dites si on la range dans la catégorie boucan ou pas boucan.
1: Ok.
0: D'accord. Allez. C'est parti, mon cher Arthur, envoie le premier son.
2: Boucan.
0: Et c'est quoi le titre?

0: Chargé.
1: Ça fait deux ans, on n'a toujours pas des chats.
2: Bah, on n'a pas toujours des chats. C'est la cour de récré dans la Fond Club, c'est incroyable.
3: Là, tu nous as mis bien avec ça.
2: Tu nous as bien. Alors, prochain titre, mon cher Arthur. Bon, c'est parti.
3: Et... je ne sais pas ce que c'est. Ça descend.
2: Ok, c'est qui l'auteur de cette chanson?
1: Ça, je l'ai pas.
2: Tu l'as pas? Vas-y, mon cher Arthur, au revoir. C'est mais ouais,
1: mais ouais, mais oui,
3: mais ouais. Je crois même que c'était la chanson de fin de Qu'est-ce qu'on a fait au bon Dieu, un truc comme ça.
2: Il dansait là-dessus. Ah, exactement. Tu vois, t'as les bons souvenirs, ma chère Delia. Allez, prochain titre, Arthur. Bon.
3: Ah oui, pas bon. C'est doux ça.
2: C'est doux ça. C'est pas bon.
3: Non.
1: Bah, il y a toujours besoin d'un moment où on calme un peu les.
3: Mais c'est pas boucan.
2: Tu es sûr?
3: C'est bon pour le moral, franchement.
1: Ouais. Non, c'est pas boucan.
3: C'est juste bon pour le moral.
2: C'est bon pour le moral.
1: Ouais, c'est pas boucan.
2: C'est ça.
3: Chanté.
2: Alors, elle est pas boucan celle-là. On passe à la prochaine chanson.
1: Non, c'est pas boucan.
3: Tout caca dans ça.
2: C'est boucan, c'est pas boucan, c'est.
1: Oh, pas grave.
3: Non, c'est pas boucan.
2: Ça a été boucan à une époque.
3: Même
2: si je la mets là.
4: Open Gangnam Style.
3: C'est énorme.
1: Non, mais en vrai, c'est vrai que j'ai réécouté la chanson il y a pas longtemps. Je suis tombé dessus. Et en vrai, moi j'aime bien rentrer dans les détails de la production, de l'instrumental, etc. Et en vrai, c'est vraiment pas mal. Hein.
2: Ah, ouais, pas mal. Il y a quelque chose.
1: Ça marche bien.
3: En tout cas, c'était plein d'argent avec cette chanson.
2: Ben, c'est sûr. Ouais. Et il n'a pas eu besoin d'aller voir un psy.
3: Exactement.
2: Allez, prochain titre, mon cher Arthur.
3: C'est
2: boucan, non?
3: Ouais, ouais, ouais. Je suis d'accord.
2: On la met dans le boucan.
1: J'ai même envie de.
3: De faire un truc avec.
1: Un truc avec. Je sais pas, un petit générique, un jingle.
2: Ok.
1: On va chercher.
2: Bon, on est content de vous avoir donné l'idée. Allez, prochain titre, Arthur. Elle est un peu difficile, celle-là.
3: Alors là?
2: Ouais.
1: C'est Gazo.
2: Oui? C'est Gazo? Bon, il a ses gazos, au revoir.
5: J'arrive en MVP, Carl Anthony Towns. Carl Anthony Towns, j'ai tous les feux, j'ai les mots.
3: C'est un peu trop street pour être boucan, je pense.
2: Ouais,
3: on est trop dans le macadam là.
2: Ouais. Bon, alors pas boucan. Même s'ils ont fait le boucan avec cette chanson, elle a fait 46 millions de vues sur YouTube.
3: Désolé.
2: Prochain titre.
3: Ah oui, bien sûr, boucan.
2: Boucan direct.
3: Ah oui, Doudou.
1: Ah ouais, vraiment.
3: Boucan tout de suite.
1: Non, mais toi, c'est parce que t'es une enfant du Club Med et tout. Non, mais c'est pour ça, tu vois.
3: Et j'ai fait une choré, j'ai gagné avec ça.
1: C'est gagné avec ça?
2: Ok, évidemment, j'en étais sûr.
3: La banane.
2: Oui, c'est ça.
1: Ouais,
2: Kuduro, c'est tout ce qu'on connaît. Kuduro.
1: Ouais, mais Kuduro, c'est pas ça en vrai.
3: Bah non,
1: c'est pas ça. C'est pas ça, tu vois. Et à cause de cette chanson, on pense que Kuduro, c'est.
2: Et surtout que cette chanson a eu du succès parce qu'elle était dans le Fast and Furious 7. C'est tout.
1: Ah ouais.
2: Incroyable. Si tu retires ça du film, ben elle marche pas pareil.
3: Le film ne marche pas.
2: Allez, prochain titre, mon cher Arthur. Un peu difficile aussi.
1: Attends, mais je l'ai celle-là.
2: Oui, bah.
3: Toi, tu vas l'avoir, moi je l'ai.
2: La main piano, ça commence tout pareil.
1: Ouais. C'est ça.
2: Après, si tu veux. Ça va venir.
1: C'est
2: ça
1: pas.
2: Venir. C'est presque ça. Si, c'est ça.
1: C'est ça, hein.
2: C'est ça.
1: C'est pas Chili?
2: Non.
1: Non?
2: Non, c'est pas ça. Arthur, bon, on voit.
6: Comment ça va?
1: Ça. Ouais, la main piano, c'est dur aussi.
2: C'est dur. Mais ça, déjà, ça met 6 plombes à commencer.
1: Exactement. Et ça met 6 plombes à se finir aussi.
2: Allez, on va sur la dernière. Mon cher Arthur, est-ce que t'es prêt?
3: Bien sûr.
2: On n'a même pas besoin de. Qui chante là? Qui chante?
6: Mais Joe.

0: On est d'accord, c'est Boucan. Merci d'avoir participé à ce blind test Boucan ou pas Boucan.
1: Merci à toi.
0: Je suis sûr qu'on aura d'autres Boucans dans Fête en Boucan dès lundi.
1: On aura plein.
0: Ouais, je vais vous garder encore quelques instants. James, je sais que tu fais beaucoup de choses sur les réseaux sociaux.
2: Ouais.
0: Aujourd'hui, la radio, elle s'écoute et elle se regarde aussi. On te retrouve déjà sur Instagram.
2: Instagram et TikTok.
0: Et TikTok, oui. Alors explique-nous un petit peu ce concept.
2: C'est un concept où je décortique la musique, les instrumentales. Et vu que j'ai une base, moi, de compositeur, bah, j'aimais bien, moi, de base, recréer des instrus de chansons qui existaient déjà. Et j'ai commencé à le montrer aux gens, en fait, à partir du moment où j'ai commencé à faire de la radio. Donc, j'ai créé une petite histoire, je vais faire un petit résumé d'un artiste ou d'une chanson, et puis je vais rentrer dans les détails. On a un piano, on a une guitare, on a ses percussions, sans forcément être trop
0: technique.
2: Trop technique. Parce que si tu commences à trop entrer dans les détails, bah les gens.
0: Tu sais qu'on faisait Stromae, là, les leçons.
2: Exactement, Je me suis un peu inspiré de ça à l'époque. Uh-huh. En tout cas, c'est une vidéo que. Enfin, c'est des vidéos que j'aimais bien regarder, moi, à l'époque. Et c'est un peu dans le même délire. Donc, sans forcément être trop scolaire, bah, je te dis ce qui compose une chanson.
0: Ok. Et bien, on tape tout simplement James Woka sur TikTok et Instagram.
2: Instagram. Abonnez-vous.
0: Il ne perd pas le nord. Hein. Incroyable.
3: C'est un gars des réseaux.
0: Un gars des réseaux, évidemment. Bon, alors, on passe à une séquence que j'aime beaucoup avant la dernière. Le titre, c'est Je balance mon collègue.
3: C'est quoi ça?
0: Ça veut dire que Delia, tu réponds pour James et James répond pour Delia. Okay. D'accord?
3: Ok.
0: Oula. Interdiction de réfléchir.
3: Ah bon?
0: Ouais, répondez immédiatement. Alors, qui est le plus bavard?
2: C'est Delia.
3: Ah oui, ok.
2: Voilà. Louis, attends, le concept c'est quoi?
0: Bah, en fait, là on répond pour l'autre, mais t'as dit c'est Delia, ça marche très bien. Hein, ça marche très bien.
3: J'allais dire moi, mais bon.
0: Voilà. Alors, qui est le plus gourmand?
3: James.
2: Non, arrête.
3: James, tu te rappelles des bouteilles que tu ramenais?
0: Tu veux qu'on balance l'histoire des bouteilles que tu ramenais?
3: Tu vois les bouteilles que tu ramenais avant?
2: Bon. Ouais, mais ça, c'est une autre époque.
0: Voilà, c'est une autre époque.
2: Maintenant, je suis végétarien.
3: Ouais, ouais.
2: Non, c'est pas vrai.
3: C'est bon.
0: Alors, qui est le plus ponctuel?
3: Ah, James, je pense. Si toi, t'es plus ponctuel que moi, quand même.
2: Ouais, un petit peu.
3: Ça joue à 5 minutes.
0: Accepte, c'est un compliment. Qui est le plus tête en l'air?
3: James.
2: Ça, c'est moi.
0: Ok. Mmh. Qui est le plus perfectionniste?
3: James aussi.
0: C'est moi. Uh-huh. Celui qui relie tout.
2: Ah, c'est-à-dire
0: qui relie tout ce que vous préparez ensemble.
2: Ah, qui relie,
3: les
2: d'accord.
3: Les deux, je dirais. Hein.
0: Ok.
2: Ouais, ouais.
3: Ou les deux.
0: Ouais. Les deux. Celui qui improvise le plus.
3: Moi.
0: Ouais, ça se voit.
2: Ouais, mais Delia, elle l'improvise bien.
3: Ouais.
2: Je sais bien le faire. Hein.
0: Celui qui panique avant un direct.
3: J'irai les deux en vrai.
2: Les deux, hein.
3: Uh-huh.
2: Mais quand
3: les
2: tu
3: deux.
2: Paniques, Delia, tu paniques. Hein.
3: Ouais, mais c'est. Ouais, je sais pas.
2: Mais en vrai. Ben, tu vois, là, le stress, c'est toujours bon.
0: Le track avant l'émission.
3: Ouais.
2: Le track, c'est bien de l'avoir.
0: Ok. Alors, celui qui pourrait animer un mariage.
3: Moi.
2: Delia.
0: Je suis sûr qu'elle a déjà fait.
3: Oui. C'est ça mon métier avant. Je n'ai pas terminé. Si vous voulez
0: Celui qui survivrait le plus longtemps sur une île déserte.
3: Franchement.
2: Ça, c'est. Je sais pas. Moi, j'aurais dit moi.
0: Ouais.
3: Moi, j'aurais dit moi aussi, en vrai.
0: Ok.
2: Toi?
3: Ouais. Mais non, pourquoi tu dis toi?
2: Je sais pas.
0: Enfin, on vous envoie sur Koh-Lanta.
3: J'ai perdu. Voilà. J'ai perdu tout de suite.
0: Merci d'avoir répondu à qui balance son collègue dans la Faux Club. On passe à la foire aux questions. Et après, on a fini, mon cher Arthur.
2: Déjà.
0: Oui, c'est ça. Oui, c'est là.
3: Ah, mais donc, ça passe vite. C'était très bien.
0: Ouais. Mmh. Allez, on va passer à la foire aux questions. C'est parti. Quel est le son que vous écoutez actuellement en boucle?
3: Shut That Shit de JER, là.
2: Moi, c'est Pombé de Mario.
0: Ok. Votre dernier fou rire?
3: Oh, il y en a plein.
2: Sûrement hier?
3: Ouais, hier.
2: Hier,
3: il y en a plein.
0: J'ai même envie de dire, juste avant l'émission, je vous ai vu. Hein.
3: Ouais, ouais.
0: Alors, le pays où vous pourriez vivre dès demain matin?
3: Mexique. Guadalajara.
0: Ok. Mm. C'est très précis.
3: Oui.
0: James.
2: Moi, j'ai envie de dire.
0: Lagos.
2: Ouais, Nigeria.
3: Lagos.
0: Le plat africain auquel vous dites toujours oui, enfin le plat afro, hein, il peut être antillais.
3: Djibouti.
0: Sérieux?
3: Mm.
0: Ouais. Ok. Vous êtes bizarre.
3: Ah bon?
0: Bah, le mafé, les gars.
3: Ah, c'est toi, ça?
2: Bah, chacun ses préférences.
0: Hein. Bah oui, bah oui. Mais j'avoue que le tchèbe, ça, c'est du lourd.
3: C'est bon.
2: D'ailleurs, comment il nous a jugé.
3: Oui, ouais, bah, non,
0: vous, vous êtes jugé parce que le mafé, les gars. Attends.
3: On retient.
0: Alors, quel est le plat auquel vous dites toujours non?
3: Bonne question.
2: Ah, moi pour dire non, moi ça va, je suis assez facile. Mais moi c'est les plats surgelés, je sais pas pourquoi.
0: T'aimes pas?
2: Je crois que j'ai été traumatisé.
0: Ok, il faudra qu'on fasse une autre émission pour parler de ce traumatisme.
2: Non mais je crois que c'est ma mère à un moment donné a commencé à congeler tout ce qu'elle cuisinait mais genre direct.
3: Ouais.
2: Et quand je mangeais ça une fois décongelé j'étais en mode ah non ça
0: le rejet.
2: Ouais, vraiment.
0: Ouais. Et Delia elle a pas trouvé non.
3: Non j'ai pas trouvé, je suis toujours en réflexion. Désolée.
0: Ok. Votre émoji préféré dans le téléphone?
3: Moi c'est celui qui fait avec les deux mains comme ça les sourires oui. Genre impatient.
0: Ah mais tu le fais bien dans la vraie vie.
3: C'est bien, je suis contente que tu l'aies reconnu.
2: Moi celui avec les lunettes de soleil je crois.
0: Ouais.
2: Ou okay. Celui qui rigole tout simplement.
0: Ouais, il est bien aussi avec les deux larmes c'est sur
2: exactement.
0: Le côté. Qui de vous deux répond le plus vite sur WhatsApp?
3: Moi.
0: Ouais.
3: Oui, il est lent.
0: Ouais, ouais. Et pourtant, il est collé à son téléphone, hein.
3: Mais, non, bah,
0: je dis ça.
2: Qui te dit ça
0: sur les réseaux?
2: Ouais. Ah, ça veut rien dire.
0: Ça veut rien dire. Alors, qui ferait le meilleur DJ d'une soirée?
3: C'est James.
0: Moi. James, évidemment.
3: James.
0: Qui chante le plus faux?
3: James.
0: Arrête.
3: Le lamineur, il est pas bien placé.
0: Attends.
3: Il est
0: le lamineur.
3: Vas-y. 3, 4.
0: Très bien, les gars, on n'a pas envie qu'il pleuve, en tout cas pas tout de suite. Qui ferait le meilleur imitateur?
3: Ah, je dirais moi.
0: Ah bon?
3: Ouais.
2: Vas-y, imite quelqu'un.
3: Bah, je sais pas, je peux imiter des gens dans la vie tous les jours.
0: Non, vas-y, imite quelqu'un.
3: DJ Facemaker.
0: Ok.
3: Qui ferait le meilleur imitateur?
0: Non.
3: Allez, balance, on y va.
0: Moi, j'imite bien Vladimir Cagnolari, mais je ne le fais jamais devant lui.
2: Mais il est pas là.
0: Si, il est là, je peux pas.
2: Non, t'inquiète, il écoute pas.
0: Et enfin, dernière question. Si votre collègue était une application de téléphone, quelle serait-elle?
3: Instagram pour James. Hein.
0: Ouais, Instagram.
2: Toi, tu serais TikTok.
3: Ouais, c'est plus TikTok, moi. Ouais.
2: Parce que toi, ça part, TikTok, c'est ça.
3: On n'a pas le temps.
2: On n'a pas le temps.
0: Vraiment, on n'a pas le temps, quoi. Incroyable.
3: On n'a pas le temps.
0: Eh ben, merci à tous les deux. Je vous applaudis.
3: Merci beaucoup. On t'applaudit. Merci.
0: Merci d'avoir joué le jeu. Delia, avant de se quitter, tu as choisi un titre.
3: Oui.
0: C'est vrai ça de Goulam. On va l'écouter dans un instant. Mais on vous retrouve lundi dès 20h10.
3: Exactement.
0: Dans Universel, dans Fait ton boucan. Une émission, comment dire, où on fait le boucan, quoi.
2: Le boucan.
3: Un peu comme là, hein,
0: ouais.
3: Comme aujourd'hui.
0: Ah ok, c'était vraiment miniature là aujourd'hui. Sauf que vous serez deux, on sera pas trois. Quoique, on peut donner des idées. Non. On va donc écouter C'est vrai ça de Seize et Goulam. Mais juste avant, tu as choisi ce titre, pourquoi?
3: Parce qu'en fait, deux Comoriens, ils l'annoncent au début dans leur clip. Deux Comoriens font du zouk. Et j'ai trouvé ça bien qu'ils reprennent les codes du zouk, justement, parce qu'ils le font à merveille. Et maintenant, voilà, c'est en playlist sur les radios locales là-bas. Donc je voulais leur dire juste bravo pour ça.
0: Ouais.
3: Vraiment, le travail a été accompli.
0: Exactement, mais bravo. Le titre est excellent aussi. Et ben bravo aussi à vous deux.
3: Merci beaucoup.
0: On vous dit lundi 20h10.
2: Ça
0: temps universel. Ça
3: universel.
0: Ouais, vous habituez. Ah, je suis bien, je vais aller en vacances, moi. C'était Delia Collinet et James Woka dans l'Afro Club. Bye bye.
3: Salut. Salut.

Gulam, un bijou afro-kizomba de l'océan Indien. Et c'était le choix de Delia Collinet que vous retrouverez dès lundi, hein, ce lundi 6 juillet, avec James Walker en quotidienne, hein, du lundi au jeudi, 20h10, temps universel, pour le nouveau rendez-vous de RFI, fait en boucan. Et moi, je vous propose d'écouter la chanson, puisqu'il nous reste encore un peu de temps, des patrons du High Life, c'est le duo R2Bs du Ghana et leur hymne.

était dans le classement de l'Afro Club il y a quelques mois grâce à ce morceau Aourali Aye, qui signifie en langue twi le Seigneur l'a fait. Et oui, ça fait un carton plein à Accra. Et c'est déjà ici que l'Afro Club referme ses portes pour la quotidienne. On se retrouve tous les vendredis des 20h10 temps universel comme d'habitude. C'était un vrai plaisir d'être la voix qui accompagne vos soirées en semaine. Durant ces quelques mois, une émission toujours aussi bien réalisée par Arthur Bon et Yasmine Boulan, toujours aussi bien à la coordination. Merci à tous les deux. Vous êtes vraiment très dévoués, je vous en remercie infiniment. Dans quelques minutes, c'est le journal, on va pouvoir écouter une chanson, c'est la chanson préférée d'Arthur. Et on se dit au revoir sur ce morceau, c'est le groupe EXO et leur légendaire tube Si tu veux le louer. Voilà, passez un très bon week-end et de très bonnes vacances si vous avez l'occasion d'en prendre. Bye bye.

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0: RFI, 23h en Paris, 21h en temps universel et 16h à Dallas. Et pour la dernière fois de la semaine, je passe le micro à Christophe Paget pour votre journal en 10 minutes. Rebonsoir Christophe.
1: Bonsoir DJ Festmaker, bonsoir à toutes et à tous. À la une, le président américain qui doit lancer aujourd'hui les festivités pour les 250 ans de la déclaration d'indépendance des États-Unis. Au-dessus de lui, quatre autres présidents, en tout cas leurs effigies en pierre, puisque tout cela se passe au pied du mont Rochemort. L'Iran se prépare aux funérailles d'Ali Khamenei, l'ancien guide suprême tué dans les premiers jours du bombardement au début de la guerre. Les funérailles, c'est à partir de demain, mais des responsables iraniens et étrangers se sont déjà recueillis aujourd'hui devant son cercueil. En France, la canicule du mois dernier a tué, selon les derniers chiffres, au moins 2000 personnes. Mais en ce moment, ce sont les incendies qui inquiètent. La saison dans le sud du pays a commencé avec un mois d'avance. Et puis en Allemagne, plus de 30 000 ouvriers du secteur automobile ont manifesté aujourd'hui devant les usines Mercedes. Le secteur se prépare à une casse sociale sans précédent, nous dira Nathanaël Vitran. Mais pour commencer, direction Dallas aux États-Unis. Le match Australie-Égypte vient de se terminer. Eric Mamrut, vous êtes à Dallas, vous avez suivi et commenté ce match pour nous sur l'antenne Afrique de RFI. Alors l'Égypte l'a remporté, mais il a fallu passer par les tirs au but.
2: Effectivement, mais ils peuvent célébrer les pharaons égyptiens qui sont en train de faire un tour d'honneur pour remercier leurs supporters venus très nombreux dans ce stade de Dallas. Ça s'est effectivement joué au bout du suspense lors de la séance de tir au but, alors que pourtant les Égyptiens avaient ouvert la marque très tôt dans cette partie à la 13e minute sur une belle tête d'Achour. 1-0 pour les Égyptiens qui face à des Australiens assez inoffensifs se sont un petit peu endormis au fur et à mesure, au point de concéder l'égalisation sur un coup du sort peu avant l'heure de jeu. Un contre son camp, une tête contre son camp. Dany, un but partout. Par la suite, les Égyptiens ont essayé de redonner un coup de collier. Ils se sont créés plusieurs occasions, dont une tête de Rabia que Beach, le portier australien, a magnifiquement repoussé au-dessus de sa barre transversale. Mais ça ne voulait pas rentrer, donc ça s'est joué dans la fatidique séance de tir au but au cours de laquelle Soutar et Ewington, les Australiens, ont manqué par leur pénalty, leur tentative. En revanche, carton plein pour les pharaons. C'est Abdelmagid qui a offert le tir au but victorieux et la qualification de l'Égypte pour les huitièmes de finale. Une première historique pour ce pays qui n'avait jamais passé un tour en Coupe du Monde. Et bien voilà, c'est fait. Troisième tour de passé, donc deuxième équipe africaine qualifiée après le Maroc qui affrontera le Canada en huitième de finale. Pour sa part, eh bien l'Égypte affrontera le vainqueur du match Argentine-Cap-Vert. Une belle récompense pour les pharaons et pour le roi des pharaons, Mohamed Salah, qui exulte en ce moment sacré homme du match et qui poursuit son aventure en Coupe du Monde.
1: Merci Eric Mamrut en direct de Dallas. Vous en parliez, Argentine-Cap-Vert, c'est ce soir à Miami et sur l'antenne Afrique de RFI à partir de 21h50 temps universel, et ce sera avec Frédéric Suteau. Les funérailles d'Ali Khamenei, l'ancien guide suprême, auront lieu à partir de demain à Téhéran. Les autorités disent attendre entre 15 et 20 millions de personnes rien que dans la capitale iranienne. Le cercueil de celui qui avait été tué au premier jour de l'attaque des Américains et des Israéliens sera exposé à partir de demain matin et jusqu'à ce lundi. Mais déjà, des responsables iraniens et étrangers se sont recueillis aujourd'hui devant le cercueil, le président du pays, Massoud Pezeshkian, et puis le premier ministre pakistanais, dont le pays sert de médiateur entre Washington et Téhéran dans les négociations actuelles. Et plus de 4 mois après le début de la guerre, la République islamique rouvre ses portes à la presse étrangère, puisque ses funérailles permettent à Téhéran de montrer les dégâts subis par plusieurs sites culturels et historiques. Exemple avec le palais du Golestan, où s'est rendu notre envoyé spécial Sami Boukhalifa dans le cadre d'une visite encadrée par les autorités.
3: Le palais du Golestan, un joyau architectural niché au cœur du centre historique de Téhéran, classé au patrimoine mondial de l'UNESCO depuis 2013. Ici, Shadi Jafari veille sur les lieux. Elle en est la porte-parole.
4: Le palais du Golestan est l'un des palais royaux les plus plus important d'Iran.
3: Un vaste ensemble de jardins, de cours et de pavillons de briques ocre, des murs recouverts de carreaux de faïence dominés par des nuances de bleu relevées de jaune et de rose, des motifs floraux, des scènes de chasse, un décor qui contraste avec l'austérité du bâtiment voisin, une masse de béton brut éventrée par une frappe. C'était le 1er mars dernier, au deuxième jour de la guerre, se rappelle Shadi Jafari.
4: Un missile s'est abattu sur ce bâtiment en face. Il appartient au ministère de la Justice. L'explosion a endommagé le palais du Golestan. La structure et ses ornements ont été touchés.
3: Et qu'est-ce que ça vous fait, à vous, en tant qu'iranienne, de voir ces destructions?
4: Ah, vraiment, ça me brise le cœur. J'ai tellement pleuré. C'est un cauchemar.
3: C'est à l'intérieur du palais que les stigmates sont les plus spectaculaires. Des salles entières couvertes de mosaïques de miroirs, conçues pour éblouir les visiteurs en multipliant les reflets des lustres en cristal. Aujourd'hui, certains de ces miroirs sont fissurés, d'autres se sont décrochés. La restauration est en cours. Sami Bourkifa, Téhéran, RFI.
1: Au Liban, plus de 600 000 déplacés sont rentrés chez eux depuis le début de la trêve fin juin entre le Hezbollah et l'armée israélienne. C'est ce qu'indique l'OIM, l'Organisation internationale des migrations. 500 000 personnes restent, elles, toujours loin de chez elles. Demain, cela fera 250 ans que les États-Unis ont déclaré leur indépendance et ce soir, Donald Trump lance les festivités. Ça se passe dans le Dakota du Sud avec un discours du président au pied du fameux Mount Rushmore. Le fameux Mount Rushmore où des visages sont gravés dans la pierre, les visages de quatre de ses prédécesseurs, Washington, Jefferson, Roosevelt et Lincoln. La séquence est donc, on le comprend, très politique pour le président qui veut se placer au centre des festivités. Mais en attendant, déjà une autre personnalité politique de premier plan a pris la parole dans la matinée, Zohran Mamdani, le maire de New York, avec l'immigration au cœur de son message. Gwendal Lavina.
5: Zohran Mamdani, assis au bureau utilisé par George Washington, le premier président américain et entouré de citoyens tout juste naturalisés. Voilà pour le décor. Sur le fond, le maire de New York, né en Ouganda, est longuement revenu sur l'importance de l'immigration pour la ville et pour le pays. Un héritage et un droit à la vie, à la liberté, à la poursuite du bonheur qui n'est pas un souvenir du passé, affirme-t-il en citant un passage de la Déclaration d'indépendance. À aucun moment, Zohran Mamdani ne nomme le président Donald Trump, mais il s'en prend aux dirigeants qui, je cite, ne croient pas en une vision de cette nation comme un refuge pour les persécutés, mais plutôt comme une nation qui persécute ceux qui cherchent l'asile. Le maire dénonce ainsi les agents masqués de ICE, la police de l'immigration, qui terrorisent les habitants et envahissent les quartiers. Le patriotisme n'a jamais été de prétendre que notre nation n'a pas de défauts. Au contraire, lance-t-il en réponse à la phrase « tu l'aimes ou tu la quittes » qu'entendent souvent les immigrés. Et de conclure, la division est la plus vieille ficelle de la politique est la plus facile, mais comme il y a 250 ans, elle ne résiste pas aux forces du progrès. Gwendal Lavina, New York, RFI.
1: En France, au mois de juin, à cause de la canicule, au moins 2000 personnes sont mortes. Ce sont les chiffres de l'Agence Santé publique France. Deux régions ont été particulièrement touchées, l'Île-de-France et les Pays de Loire. Et ce bilan est voué à s'alourdir, d'autant que cette canicule, qui aura duré moins longtemps que celle de 2003, aura été plus intense. Sur le fond des incendies, des centaines de pompiers continuent de lutter contre les flammes aujourd'hui dans le sud du pays. Le ministre de l'Intérieur était dans les Pyrénées-Orientales, où l'incendie qui s'était déclaré dans le département de l'Aude a été fixé, après avoir quand même parcouru 900 hectares. Laurent Nunez a reconnu que la saison des feux avait commencé plus tôt en France, un mois d'avance, et il s'est dit très inquiet. Direction maintenant l'Allemagne, où plus de 30 000 ouvriers du secteur de l'automobile ont manifesté aujourd'hui devant les usines Mercedes. C'est une première démonstration de force des syndicats, alors que le secteur, qui est pourtant un pilier de l'économie allemande, se prépare à une casse sociale sans précédent. Écoutez les explications de Nathanaël Vitran.
6: Les travailleurs du secteur de l'automobile sont à bout. Ils refusent d'être les boucs émissaires d'une crise provoquée par les erreurs de leurs dirigeants et les conflits géopolitiques. Le communiqué du puissant syndicat IG Metall donne le ton. Concurrencé partout et jusque sur son sol par les véhicules chinois, frappé de plein fouet par les droits de douane américains, l'industrie automobile allemande est en crise. Mercedes-Benz a vu ses profits divisés par deux en 2025. Pour faire face, le constructeur envisage d'imposer des heures supplémentaires non payés à ses ouvriers et se prépare à une cure sévère pour réduire ses coûts et regagner en compétitivité. La situation n'est guère meilleure chez Volkswagen. L'autre géant allemand envisagerait la suppression de plus de 100 000 emplois dans le monde et la fermeture de 4 usines en Allemagne dans les 4 prochaines années. Syndicats et ouvriers en appellent au gouvernement pour empêcher l'effondrement d'un secteur qui pèse encore pour plus de 10% du PIB allemand. Et ils préviennent, cette journée de mobilisation n'est que le point de départ d'un été et d'un automne social qui s'annonce bouillant.
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7: Bonsoir.
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7: Bonsoir à tous et merci d'être au rendez-vous de cette deuxième édition de Radio Foot International et la dernière de la semaine. Longue semaine, beaucoup de matchs. Et là, à l'instant, les Pharaons se sont qualifiés en huitième de finale de la Coupe du Monde. L'Égypte de Mo Salah a éliminé l'Australie au tir au but. Après avoir plutôt dominé cette équipe océanienne, les Égyptiens rejoignent les Marocains comme deuxième équipe africaine qualifiée. Et elle connaîtra bientôt cette équipe, son adversaire. Ce sera au prochain match. Les Cap-Verdiens au défi des champions du monde. La sélection de l'archipel africain pourrait-elle éliminer Lionel Messi et ses camarades en 16e de finale? Faut-il croire en ce surprenant petit poussé, ces requins bleus emmenés par leur gardien Vozinha? Frédéric Suto est à Miami. Les huitièmes de finale débutent dès demain et la France jouera sa place contre le Paraguay. 28 ans plus tard, on retrouve cette équipe sud-américaine. Que vaut-elle? Un supporter paraguayen, Nicolas Foissac, nous donnera une idée de ce qui attend les Bleus et Thomas de Saint-Léger, lui, nous parlera du facteur canicule sur ce mondial. Et puis demain, il y aura aussi Canada-Maroc et c'est Cédric De Oliveira qui devrait nous parler de Houston, si... Houston répond, bien sûr. Bonjour Philippe Doucet.
11: Bonjour Madame Annie.
7: Bonjour, bonsoir plutôt.
11: Oui, bonne
7: nuit. Je crois qu'on ne sait plus comment on s'appelle, on ne sait plus à quelle heure on dort, ni à quelle heure on se réveille. C'est un peu compliqué en ce moment, on est dans un demi-fuseau français, demi-fuseau américain. Bonjour Jean-Philippe Bouchard.
12: Bonsoir Annie, bonsoir à tous.
7: Bonsoir et merci d'être avec nous et de nous rejoindre en cette période Coupe du Monde
12: chargée.
7: Si intense, exactement. Et puis Bruno Constant. Et là aussi, bonsoir Bruno.
13: Bonne nuit Annie Gasnier.
7: Alors bonne nuit, ce sera dans 50 minutes à peu près. Mais d'ici là, on a rendez-vous avec nos auditeurs. David Finzel, fidèlement, m'a aidé à préparer cette émission. Il porte un magnifique maillot de Maradona, comme certains de notre équipe ici. Et sans doute El Jefe, qui va regarder le match chez lui. Et puis Laurent Salerno est lui à la réalisation. C'est lui qui ouvre et ferme les micros, c'est très important. Laurent Salerno et David Finzel qui m'ont aidé donc à préparer cette émission. Radio Foot, c'est parti.

0: Voilà dans l'ambiance sud-américaine et celle de Miami est toujours très sud-américaine, l'ambiance de cette ville. En tout cas, c'est le choc de la fin de ces 16e de finale. Les Capverdiens devenus un peu les chouchous hein, pour leur beau parcours alors que ces insulaires participent à leur première Coupe du Monde. Ils ont tenu en échec l'Espagne, l'Uruguay, l'Arabie Saoudite et les voilà donc dans un match couperé des requins bleus qui croquent à pleines dents leur compétition et leur fierté de participer à cette fête du football. Mais les voilà au pied d'une montagne, cette montagne qui s'appelle donc l'Argentine, championne du monde en titre aujourd'hui encore. Frédéric Sutto, coup d'envoi dans 45 minutes et il est là, il est dans le stade. Hello Frédéric.
1: Hello, bienvenue à Miami. Salut tout le monde.
0: Merci beaucoup Frédéric. D'habitude on vous voit dans notre studio hein, les vendredis. Mais bon, le Café des Sports est devenu un café mondial et vous avez la chance de suivre tout cela. Ces petits poussés, ils ont tenu en échec les champions d'Europe au premier match. Est-ce qu'on peut se dire même pas peur pour eux?
1: Oui, même pas peur. Ils n'ont pas perdu un match, hein, les Capverdiens, depuis le début de la compétition. Alors c'est vrai qu'ils n'en ont pas gagné non plus. Hein. Mais avec trois matchs nuls, et notamment le nul contre l'Espagne, le nul contre l'Uruguay. Les Uruguayens sont déjà rentrés à la maison. Non, c'est une équipe très très difficile à jouer, le Cap-Vert, et qui a priori ne va pas se renier aujourd'hui. Hein. L'idée, c'est pas de partir à l'abordage pour essayer de jouer comme vont sûrement le faire les Argentins. On peut s'attendre de la part de Boubista, le sélectionneur, au même plan de marche, même tactique qui leur a permis de sortir, même deuxième du groupe, hein, trois points seulement.
0: Exactement.
1: Mais deuxième du groupe avec ces trois matchs nuls derrière l'Espagne. Après, c'est quand même la marche au-dessus. Parce que l'Espagne, premier match, était en rodage. Et puis on avait eu Vosinha dans le but qui avait sorti le match de sa vie, le portier capverdien. Là, on a une équipe d'Argentine qui est vraiment en mission. Léo Messi, stratosphérique, 6 buts depuis le début de la compétition. Et un stade, vous l'avez dit, tout acquis à la cause des Argentins. Hein. C'est du ciel et blanc partout depuis ce matin. C'est incroyable ce qui se passe ici.
0: Oui, ben on imagine surtout la grosse ambiance sur Ocean Drive parce que on avait vu il y a quelques jours lorsque les Brésiliens avaient joué, on s'était retrouvé avec des Écossais au carnaval brésilien. C'était un peu ça, ou des Brésiliens au carnaval écossais.
1: Oui, puis Miami, c'est le club où joue un certain Lionel Messi.
0: Exactement.
1: Depuis 3 ans.
0: Il est chez lui.
1: Vous voyez ce que je veux dire. Il est chez lui.
0: Il a des
1: murs. On a pas mal dans les rues là quand vous remontez un petit peu dans la ville, des tags, des peintures murales avec Lionel Messi. Alors que les Capverdiens, à l'instant, entrent sur la pelouse. C'est l'échauffement, hein, vous l'avez dit, on est à 3 quarts d'heure. En tout cas, ils ont déjà joué dans ce stade, ça ne les avait pas intimidés. C'était le 2-2 face à l'Uruguay. C'est un peu le RDC Angleterre de l'autre jour, vous voyez. Est-ce qu'on va assister à l'une des plus grandes surprises de l'histoire de la Coupe du Monde? En tout cas, ça va jouer tout à l'heure sous nos yeux.
0: Philippe Doucet, quand on est une petite équipe, on sait d'où ils viennent, ces Capverdiens. Hier, on a reçu dans notre studio Youssef Eijoub qui s'occupe de la préparation hein, avec sa société Maxport. Mais il nous expliquait comment il s'occupait depuis très longtemps des Capverdiens et comment il leur avait fait, en gros, passer des paliers pour se préparer depuis longtemps, donc au Cannes et puis maintenant à cette Coupe du Monde. Il les a emmenés jouer un peu partout, déjà à Miami d'ailleurs. Est-ce qu'on peut profiter d'un tel match?
2: Ah oui. Oui, bien sûr. C'est pour eux, c'est énorme. C'est fantastique. Quand bien même ce serait à l'extérieur, c'est même encore mieux peut-être de vivre cette ambiance argentine et de la vivre en face de l'équipe championne du monde. C'est une chance inouïe. Après, l'autre volet, c'est évidemment de gagner ce match. Ça, c'est autre chose. C'est un autre chapitre. Mais en tout cas, en profiter, oui, j'ai aucun doute sur le fait que pour eux, ce sera un souvenir indélébile. C'est le match de leur vie, tout simplement. Mmh.
0: Jean-Philippe Bouchard, quand on est face à Messi, alors qu'on s'entraîne depuis toujours dans d'autres championnats, est-ce qu'on tremble?
3: Est-ce que... d'autres conditions.
0: Oui.
3: Je pense que c'est le gros risque se présentent aux Cap-Verdiens, c'est-à-dire de regarder leurs adversaires. C'est que si ils se mettent à les admirer, là, ça va être très très compliqué. Ils ont beau avoir un sélectionneur qui répète à l'envi, on peut le faire, il faut y croire, c'est jouable. Bon, c'est la méthode Coué vraiment, mais la marche est énorme. La marche est quand même énorme. Donc, s'ils se mettent admirer Messi.
0: C'est ça un peu le problème.
3: Se dire je joue avec Messi,
0: on là ça souvient, va être très, très, on se souvient d'une certaine causerie, n'est-ce pas, où à la mi-temps, Hervé Renard, hein, ouais, avec l'Arabie Saoudite, leur avait dit mais
2: vous voulez un autographe,
0: vous voulez faire un selfie, en gros, c'était ça.
3: Mais c'est sûr que c'est un risque, parce que pour ces joueurs-là, c'est l'avènement d'une carrière. Ça se reproduira jamais.
0: Bah oui, on pense à Ryan Mendes et on
2: et
0: se dit.
2: La qualité, première du Cap-Vert, il y a des joueurs très vifs, beaucoup de vitesse, d'intensité, ils mettent un allant fou dans. Techniquement, ils vont pas battre les Argentins, il n'y a aucun doute. Donc s'ils les battent, c'est vraiment que par leur vivacité, leur envie et le débordement d'énergie qu'ils représentent sur un terrain. Il est évident que s'ils s'arrêtent un peu, qu'ils veulent regarder Messi, qu'ils font attention à tout, bah, ils seront pas dans leur caractère, dans leur caractéristique, et ils seront pas là pour gagner ce match.
0: Bruno, comment vous la voyez cette rencontre? C'est un peu la lutte du pot de fer contre le pot de terre, mais en même temps, c'est aussi ce que peut offrir une Coupe du Monde.
4: Ouais, le Cap-Vert a déjà réussi sa Coupe du Monde, donc ils n'ont plus rien à perdre. Ils jouent l'Argentine qui est championne du monde, donc ça doit être que du bonus. Et un petit peu comme la RDC, ils doivent attaquer ce match comme la RDC face à l'Angleterre, d'attaquer, de jouer, d'aller essayer de marquer ce but-là. Et puis s'ils arrivent à faire comme la RDC, bah, il peut se passer plein de choses, ils peuvent y croire, ils peuvent semer le doute chez l'adversaire. Et on sait jamais, mais il faut oser, voilà, ils ont rien à perdre en fait, c'est que du bonus là. Qu'est-ce qu'ils risquent en fait d'être éliminés par l'Argentine sur
3: le
4: du monde?
3: Le seul risque,
4: qui leur reprochera? Personne.
3: Le seul risque qu'ils ont, c'est d'en prendre 7.
4: Ils ont montré qu'ils défendaient bien.
0: Ils avaient un bon gardien.
4: Ils n'ont pas perdu depuis le début de la Coupe du Monde.
2: Ils ont
4: tenu en échec l'Espagne qui est championne d'Europe. Mm-hmm. Donc c'est pas rien. Mm. Donc ça prouve qu'il y a de la qualité. Ils ont fini en tête de leur groupe. C'est pas une équipe qui est là par hasard non plus. Donc il faut.
2: Ils ont fini premier.
0: Deuxième du groupe.
4: Non, de leur qualif.
0: Oui, bien sûr.
2: Pour se qualifier.
4: Ils gagnent plein dans cette Coupe du Monde.
0: Et devant le Cameroun, on s'en souvient.
4: Voilà.
0: Frédéric, encore une petite question. On a vu que Messi était rentré dans la pelouse pour l'entraînement.
1: Oui, et du coup, je ne vous entendais plus vraiment.
4: Il est rinqué, Messi, non?

0: petite histoire des finales de Coupe du Monde. Donc on l'a vu, 86 et avec sa Coupe du Monde. Et puis Léo Messi, 2018, également, qui
1: 2022.
0: Qui était là. Non, Messi, c'est assez étonnant hein, quand même. Voilà, bon, il n'y a aucun pépin physique. On sait qu'il avait été blessé fin mai. Il y a suffisamment de récupération là entre les matchs. Scaloni l'a fait entrer en fin de match, vu que la qualif était déjà
1: acquise.
0: Le match contre l'Arabie Saoudite, ça ne l'a pas empêché de marquer un but de plus. Donc il plane, il surfe sur l'océan, là, Miami, la plage est là. Non mais c'est du Messi niveau 2018, voire plus hein, pour l'instant.
1: 2000, et 2022 surtout aussi.
0: Et 2022, c'est ce que je voulais dire.
1: Oui, et Frédéric, en tout cas, on parlait tout à l'heure de Vosinha. Eh bien, Vosinha, en face, il y a aussi un personnage qu'en France, on aime bien détester, mais qui s'appelle Emiliano Martinez. Et lui aussi, c'est quelqu'un qui peut effrayer les adversaires, en tout cas les contenir.
0: Ah bah ce genre de match il adore hein. Les matchs à la vie à la mort généralement il se loupe pas que ce soit en club avec Aston Villa ou avec la sélection là depuis 5 ans. De toute façon l'Argentine gagne tout hein, donc on peut compter sur lui. Il sera là au rendez-vous, Emiliano Martinez.
1: Ben, merci beaucoup Frédéric. Et alors les auditeurs africains auront le plaisir de vous entendre d'ici peu, à peu près d'ici une demi-heure, pour commenter ce match. Le coup d'envoi sera en direct à 22h, temps universel, minuit heure de Paris. Baptiste Leduc sera en studio avec Xavier Barré. Mais évoquons ceux que le vainqueur de cette rencontre rencontrera dans quelques jours.
2: Le centre à la tête et l'ouverture du score d'Assour au deuxième poteau. 1-0 pour l'Égypte. C'est l'égalisation. Et voilà la montagne Soltar qui vient mettre sa tête pour couper ce coup franc. C'est dedans, ça fait un partout.
3: Bon, allez, c'est pas tout ça, mais c'est brouillon. On va faire péno direct. Et allez, hop. Ryan, pour l'instant, aucun arrêt. Abdel Maguid qui trottine, qui va frapper. C'est dedans. L'Égypte est qualifiée pour les huitièmes de finale.

0: L'Égypte est donc qualifiée pour continuer dans cette Coupe du Monde et disputera un huitième de finale. Les pharaons sont passés, alors ça a été un peu compliqué sur le terrain, même si c'était bien parti. Et ils, vous l'avez entendu, ils ont dû aller jusqu'au tir au but. J'ai bien aimé cette pancarte en tribune d'un des supporters qui avait mis « Kangaroos lost in Egypt ». Bon ben oui, finalement, ils ont fini par se perdre dans ce désert égyptien. Est-ce que cette qualification est logique, Philippe Doucet?
1: Oui, je pense. Enfin, en tout cas sur la fin, parce que autant sur les 80 premières minutes, je pense que le nul était assez équitable. L'Australie, avec des qualités différentes, moins de maîtrise sans doute que les Égyptiens, mais un peu plus d'allant,
0: était revenu au score
1: à la régulière, à mon sens. Et sur 80 minutes, je pense que franchement, le match était très serré. Et après, alors est-ce que les Australiens étaient fatigués ou est-ce qu'ils ont calculé? En tout cas, ils ont laissé complètement le jeu à l'Égypte, qui est vraiment... Ou alors, encore une fois, ils étaient peut-être fatigués et ont subi tout à fait la révolte, en quelque sorte, des Égyptiens. En tout cas, les Égyptiens, sur cette période-là, auraient dû marquer normalement et auraient dû se qualifier avant cette séance de tirs au but. Ensuite, bon, voilà, les tirs au but, il y a toujours une part de réussite. Mmh. En l'occurrence, elle a fui les Australiens. Carrément. Qui ont mis deux ballons juste au-dessus du but et voilà, terminé.
0: Il n'a même pas fallu aller jusqu'au cinquième.
1: Pas d'arrêt de gardien, même pas besoin d'arrêt de gardien. Hop, ouais. Qualifié.
0: Jean-Philippe, cette Égypte, en même temps, on l'attendait à ce niveau de la compétition grâce à Mo Salah, même si ce soir, ça n'a pas été le Mo Salah de Liverpool.
2: Ce n'a pas été un grand Mo Salah, c'est sûr. Et on a l'impression qu'à l'image de son équipe, l'Égypte a marqué et après, ils ont arrêté de jouer. Ils ont fait un premier quart d'heure très bon. Ils ont dominé le match de la tête et des épaules et puis après, ils se sont repliés, ils n'ont plus fait les efforts et progressivement, l'Australie qui était elle-même venue plutôt pour laisser le ballon, s'est dit tiens on peut jouer en fait et ils ont commencé à prendre le dessus et effectivement ils ont, comme disait Philippe, ils ont logiquement égalisé, mais je trouve que l'Égypte s'est vraiment compliqué la tâche dans ce match-là parce que au vu des qualités qu'ils

0: de montrer en début de match et en fin de match, il semblait largement supérieur. Or, ils ont eu un trou d'une heure qui est quand même préjudiciable en football.
1: Ouais, c'est embêtant.
2: Oui, mais il l'avait déjà eu un peu dans la phase dans la phase de poule. Hein,
0: et dans ce trou, le grand Mohamed Salah n'a pas émergé.
2: Bruno, en tout cas, deuxième équipe africaine qualifiée. Oui, malheureusement,
3: un long chemin de croix pour les équipes africaines.
2: Ouais. Et ça se fait au tir au but quand même. Hein.
3: Ça c'est au tir au but.
2: Clair et net.
3: Ça se fait avec un Mo Salah qui n'arrive pas à retrouver son niveau, qui a vécu cette saison avec Liverpool
2: comme
3: hyper
2: compliqué,
3: comme un âme en peine et qui erre un peu sur le terrain. Mais voilà, un soulagement d'avoir une deuxième équipe africaine parce que l'Égypte c'est quand même une équipe assez régulière dans ses performances depuis quelques années. Mais voilà, on avait un peu peur que le succès des équipes africaines de se qualifier pour les 16e retombe un peu comme un soufflet. Mmh. Ils étaient pas vernis par le tirage parce qu'ils ont eu des tirages un peu compliqués aussi, faut reconnaître aussi. Mmh. Et là, il y avait une chance énorme face à l'Australie qui est pas une grande nation mondiale du football et il y avait une chance énorme pour l'Égypte, ils l'ont saisi. Sans vraiment la saisir, ils ont eu un peu de réussite malgré tout.
2: Ouais. Et voilà, c'est mais bon, ça passe. Ouais. Et alors, on peut imaginer qu'il y aura peut-être un face-à-face entre Messi et Salah. Ça serait peut-être un huitième de finale.
4: Qui a fini très très très très fatigué. Oui, il avait des cernes. Il paraissait presque plus jeune que moi. Bon, je me flatte un peu, mais disons quand je suis maquillé, en tout cas, voilà, il y avait match.
2: Évoquons aussi, il y a une autre affiche.
4: Enfin, il a eu la lucidité de faire une paninka malgré tout, malgré la fatigue. Mmh. Ouais. Je me demande si ça faisait pas partie de sa fatigue d'ailleurs. Je voyais
0: qu'il souffre.
2: De la cuisse en plus.
4: Tous les derniers corners, il les frappait pas fort.
0: C'est pour ça que je dis
4: il les dosait au premier poteau.
3: Je pense qu'il a joué blessé pour accompagner son équipe.
2: Exactement.
3: Parce qu'il est pas en état de jouer.
0: C'est dommage qu'il se soit compliqué la tâche comme ça, qu'il joue 120 minutes, alors que, sur ce qu'on a vu, techniquement,
3: C'est un peu comme Messi, quand Messi est blessé sur le terrain. Je me souviens d'un match entre Barça et le PSG. Messi était blessé, mais il avait fait rentrer juste pour apporter de la peur. Ouais. Et on a l'impression que Salah, c'est un peu la même chose. Ils l'ont mis sur le terrain pour apporter de la peur. Mmh.
2: Et ça avait marché, je me souviens à l'époque. L'autre affiche de la soirée, elle sera encore plus tardive, 3h30 du matin, pour ceux qui ne dorment pas.
3: Tout va bien.
2: Eh bien, c'est un Colombie-Ghana. Là aussi, là encore, on a une équipe africaine qui est encore en piste. Jean-Philippe, ça joue à Kansas City. Est-ce que ça paraît une affiche équilibrée?
0: Alors là, je pense qu'il y a quand même, sur le papier, quand même un avantage
2: à la Colombie
0: qui va jouer à domicile en plus.
2: Presque. On les connaît, les Colombiens, on les a vus au Mexique. Ils ont adoré venir accompagner leur équipe.
0: Voilà, donc là, il y a un avantage aussi dans la maîtrise des grosses compétitions quand même. Il y a cette histoire-là. Après, c'est vrai que le scénario et ça a failli se représenter encore ce soir avec une équipe africaine couvre le sport qui domine et puis qui finalement se fait sortir ou sortir du groupe ou éliminer. Peut-être que le Ghana va renverser la tendance parce que pour l'instant 2/10 ça fait pas beaucoup comme ratio. Donc effectivement, mais là je pense que sur le papier et avant le match encore une fois, la Colombie par devant.
2: Mm-hmm. Vous aussi, vous pensez
3: Pour moi, la Colombie, on en parle très peu.
2: Oui.
3: Mais moi, je trouve.
2: Alors pourquoi on en parle très peu? Faut être honnête. On en parle sur le résultat et sur comptes rendus.
3: Parce qu'on la connaît pas très bien.
2: On connaît James Rodriguez. Oui, on connaît Ruben Dias.
3: Mais parce qu'on n'a pas les yeux braqués sur elle. Et moi, je trouve que sur la phase de poule.
2: C'est un peu pareil que
3: pour
2: le Mexique.
3: C'est une des trois équipes qui était les plus enthousiasmantes.
2: Mais Bruno, c'est aussi parce qu'ils jouent à des horaires tels que c'est plus pour le public là-bas qu'ici.
3: Ça aide pas. Mais je trouve que c'est une équipe qui a un enthousiasme énorme, qui a une énergie, qui a un rythme de course assez affolante. Et je pense que sur le parcours de l'Argentine, je pense que c'est une des rares équipes qui peut faire tomber l'Argentine. On verra s'ils se qualifient face au Ghana, parce que le Ghana défensivement, c'est une des équipes les plus solides. Ce qu'ils ont montré face à l'Angleterre, ils ont été malins parce qu'ils avaient gagné le premier match et avec un match nul, ils savaient qu'ils étaient qualifiés avec ce match nul face à l'Angleterre. Et ils ont résisté de manière assez impressionnante. Ils auraient même pu essayer de même accrocher une victoire. Donc s'ils sont aussi solides que face à l'Angleterre et qu'ils piquent autant qu'ils l'ont fait, il y a un petit espoir. Mais la Colombie, il déborde d'énergie. Luis Diaz, pour moi, c'est un des meilleurs joueurs de cette Coupe du Monde.
2: Valente, l'autre jour, nous disait que même James Rodriguez, alors que vraiment, au Brésil, il traîne sa peine.
3: Ouais. Et là, il est habité par cette Coupe du Monde pour la Colombie. C'est évidemment sa dernière.
2: Oui.
3: Mais
2: Lui qui était apparu en 2014. Hein,
3: mais on parlait de Salah, on parlait de Salah, l'important de Salah pour l'Égypte, de Messi pour l'Argentine. Mmh. Ben, James Rodriguez, c'est pareil en fait. Quand il est sur le terrain, il apporte de la confiance à ses coéquipiers. Il le disait, quand il est là, on est un peu plus rassuré. Peut-être qu'il court moins qu'avant, mais il y a une certaine confiance qu'il apporte à cette équipe.
2: Oui, et puis son,
3: il leur fait du bien.
2: Son regard. Ouais. Philippe, vous aussi, vous pensez que la Colombie peut embêter le Ghana ou résister au Ghana?
4: Ce serait injuste de dire que la Colombie n'est pas supérieure au Ghana. C'est une meilleure équipe que le Ghana, ça, il n'y a pas de doute. Par contre, je suis tout à fait persuadé sur ce que j'ai vu du côté état d'esprit, parce que le Ghana, un peu comme le Nigeria, il faut surveiller l'état d'esprit.
2: Oui.
4: C'est pas sur la qualité technique qu'ils vont gagner les matchs, hein. C'est jamais, enfin, c'est des équipes de tournoi, ouais, exactement. Comme le Nigeria, vous surveillez l'état d'esprit. Quand vous voyez qu'ils sont dedans, vous dites, bon, même s'ils sont pas bons, et ils ont parfois été très mauvais contre le Panama. Ils ont fait un match absolument minable, mais qu'ils ont gagné. Mm-hmm. Ça leur a ouvert les portes de la qualification. Mais par contre, j'ai regardé les deux matchs suivants où je voyais que l'équipe, ils étaient là. Ils ont perdu, je sais plus contre qui ils ont perdu au dernier match.
3: La Croatie,
4: ils ont perdu la Croatie, mais ils l'ont fait douter.
3: C'est une super équipe.
4: Et je sens que cette équipe, elle est là, elle a la mentalité. Et du coup, je me dis que le Ghana est tout à fait capable, avec sa surpuissance physique, est tout à fait capable d'embêter sérieusement la Colombie.
3: Ils ont des talents individuels offensifs qui peuvent faire la différence.
4: Semenyo, en contre.
3: Qui est vraiment un joueur un peu à part, et il peut faire quelque chose.
2: Ils avaient retrouvé Thomas Partey aussi, en milieu de terrain, qui finalement, lui aussi, est un des personnages important de cette équipe. Voilà donc pour ce qui est des matchs de ces 16e de finale qui se termineront donc ce soir, ne l'oublions pas. Et demain, on aura toutes les affiches. Nous en avons déjà bien sûr plusieurs de celles des 8e de finale. Et justement, partons vers ces 8e de finale qui nous attendent demain.

0: Ils reviendront déjà sur la pelouse, les Bleus qui se sont qualifiés lundi soir face aux Vikings suédois. Cette fois, les adversaires viennent de l'hémisphère sud, connus et mal connus à la fois. Les Paraguayens qui ont laissé un souvenir lointain à certains, et c'est celui d'un huitième de finale irrespirable en 1998. C'était donc il y a 28 ans, lorsque la France avait difficilement contourné le mur de la défense paraguayenne. Eh bien justement, on va essayer d'en savoir un petit peu plus sur cette équipe paraguayenne, avoir quelques indications. Et nous allons tout de suite à Asunción pour retrouver Nicolas Foissac. Bonsoir Nicolas. Bonsoir ou bonjour.
1: Bonsoir Annie, comment vas-tu?
0: Eh ben je vais très bien, merci beaucoup. Nicolas, alors je vous présente, vous êtes franco-paraguayen, mais pour la Coupe du Monde, vous êtes surtout paraguayen.
1: Et on va ignorer le côté français, pour la langue.
0: Ah oui, exactement. Alors Nicolas, là-bas déjà à Asunción, 5 heures de moins, vous êtes donc sur le même méridien que là où il y aura ce match avec Philadelphie. La météo est hivernale, n'est-ce pas, du côté d'Asunción?
1: Oui, c'est assez atypique, mais on a un des week-ends les plus frais de l'année. On a des températures autour de 3, 5, 6 degrés. Mais ça n'empêche pas tout le monde de se préparer, être prêt à aller voir le match et à fêter la victoire après dans les rues d'Asunción. On est prêt.
0: Alors, la canicule est annoncée du côté de Philadelphie avec une alerte en risque extrême. Certains disent oui, bon, alors comme c'est des Paraguayens, ils peuvent supporter la chaleur, ce que je trouve absolument drôle. Est-ce que ça peut être finalement pareil pour les Paraguayens et pour les Français?
1: Non, je pense que effectivement les joueurs paraguayens sont beaucoup plus habitués à jouer dans ces conditions-là. Après, à ce niveau-là et avec les joueurs professionnels auxquels ils auront affaire demain, je pense pas que ce soit l'argument central. Ça peut aider, mais c'est pas non plus sur ça qu'on mise.
0: Ouais.
1: C'est vrai que c'est plus des températures qu'on a fréquemment au Paraguay pendant les tournois locaux et même dans les pays aux alentours, en Argentine ou au Brésil, où certains de ces joueurs jouent.
0: Alors justement, parlez-nous de ces Paraguayens qui sortent d'une performance historique, puisqu'ils ont éliminé l'Allemagne au tour précédent. C'était certes au tir au but, en 16e de finale. Est-ce qu'il y a eu une euphorie dans les têtes, ou est-ce qu'on est resté très concentré dans cette équipe du Paraguay?
1: En fait, c'est assez particulier à exprimer. Je pense que nous, au Paraguay, on le vit très différemment, en fait, ce mondial. Le football ici se vit avec énormément de ferveur et de passion, et même pour les joueurs. Et en fait, on a vu l'engouement que ça a généré. Ça fait 16 ans que Paraguay n'avait pas en Coupe du Monde. Le dernier match remonté au quart de finale, perdu contre l'Espagne 1-0, qui avait été aussi un match assez fort à ce moment-là, en 2010. Du coup, pendant des années, en fait, ne pas réussir à se qualifier au mondial, ne pas arriver à cet objectif-là, on a eu un changement d'entraîneur. De nombreux entraîneurs sont passés. On a eu un dernier, Gustavo Alfaro, un Argentin qui a vraiment révolutionné un peu l'état d'esprit et qui a généré énormément d'illusions pour tout un peuple, en fait, au Paraguay. On l'appelle le créateur de utopias. Mais ce qui s'est passé après, c'est qu'en fait, il y a eu tellement de pression mise sur ces joueurs-là. Ce qui était très intéressant, lors du premier match qu'ils ont perdu 4-1 face aux États-Unis, on a vu en fait des joueurs complètement stressés, terrifiés même de la situation. Et au Paraguay, en fait, l'impact que ça a, c'est que le match était vendredi et lundi, les journaux annonçaient chute de la consommation à niveau national suite à la défaite du Paraguay. Donc en fait, les joueurs portent le PIB du pays presque. Et je pense que à la suite, en fait, ce qui s'est passé, c'est qu'ils ont réussi à eux, les joueurs, changer l'état d'esprit. Et eux ont montré autre chose, beaucoup plus de concentration, ils y croient beaucoup plus, ils sont plus attentifs. Et nous, en tant que pays, bien sûr, c'est quelque chose de fantastique. Je veux dire, lundi, après le match, c'est inexplicable ce qui s'est passé à Asunción. Le pays entier, en fait, a cessé de fonctionner. La célébration, ça avait eu lieu jusqu'à 3-4 heures du matin. Moi, j'étais en centre-ville. On était des milliers à aller en centre-ville. On sait même pas pourquoi on y va en centre-ville, mais on y va parce que tout le monde y va. Et c'est une euphorie totale. Donc c'est sûr que pour nous, maintenant, pendant le match demain, l'attente est énorme.
0: Et Nicolas, est-ce que cette équipe joue encore très défensive, avec un esprit un peu et accrocheur et provocateur.
1: J'appellerais pas provocateur ou accrocheur, non. C'est vraiment pas le style de ces joueurs-là. Ils sont très défensifs, oui. Ils ont des joueurs très très bons à ce niveau-là. Et en fait, ils savent que c'est leur atout. Ils savent qu'en fait, ils doivent subir. Et ils ont pas vraiment les atouts pour, effectivement, comme certains journalistes français l'ont dit, à construire un jeu, en fait, ou à structurer une attaque. C'est plutôt de l'opportunisme. Et c'est ce qu'ils ont démontré face à l'Allemagne. Mais c'est pas vraiment du jeu dans la provocation ni rien. C'est tenir les coups, tenir les attaques, les offensives de notre équipe et sur un moment un peu de distraction ou un moment un peu de où l'équipe en face est un peu déconcentrée, profiter de cette opportunité-là. Mmh. On a vu face à la Turquie où le but a été, on a surpris la Turquie au bout de 2 minutes de jeu sur une frappe en fait un peu improbable. Et quand les États-Unis, ça s'est joué un peu aussi comme ça. Ça a été une attaque assez bien montée, mais sur un moment en fait où le timing n'était pas vraiment de notre côté. Donc on pense que c'est ce qui peut se passer avec la France. Miser sur la première demi-heure de jeu de la France où en général ils rentrent pas directement dans leur match à distance de nous. Et après tenir en fait, je pense que ça va être un peu ça l'approche de l'équipe.
0: Ouais. Alors c'est des joueurs qui ne jouent pas la Ligue des Champions, qui ne jouent pas forcément en Europe, mais en même temps, ce sont des joueurs qu'on connaît nous ici. Enciso qui est à Strasbourg, Diego Gomes, Gustavo Gomes. Vous les avez vus jouer les Paraguayens?
2: Oui. Moi, Bruno, j'avais l'impression de voir jouer l'Atlético Madrid de Diego Simeone. C'est un mur en fait. Ils ont une telle une manière de se dédier à l'aspect défensif, de défendre en groupe, de s'aider les uns les autres. La solidarité défensive était fantastique. Il y a une des révélations de la Coupe du Monde, c'est Matthias Galarza. C'est une des révélations de la Coupe du Monde. Il était fantastique face à l'Allemagne. Il est capable de jouer à plusieurs postes. Il a une débauche d'énergie fantastique. Et je suis d'accord. C'est vrai que l'équipe de France entame ses matchs de manière un peu compliquée. Enfin, ils prennent du temps pour entrer dans le match. Et si le Paraguay en profite un tout petit peu, s'ils arrivent à sortir à ce moment-là, ils peuvent semer le doute et après, ils ont un mur défensif qui peut résister très longtemps.
0: Thomas de Saint-Léger est en direct avec nous de là où se déroulera ce match, c'est-à-dire de Philadelphie. Bonsoir Thomas. Bonjour, bonsoir.
3: Oui, bonjour, bonsoir, Annie, et bonsoir tout le monde. Depuis les entrailles de Philadelphie, le métro, c'est l'endroit où on respire un peu mieux finalement. Vous savez, les endroits climatisés. Parce que là, voilà, je vais mettre le nez dehors et paf, vous imaginez ce que ça fait quand on joue au football. On se prend tout de suite 10 degrés en plus avec énormément d'humidité. Voilà, pour vous planter le décor. Et on a 40 en ressenti, 40 degrés Celsius, et c'est à peu près ce que devraient avoir les joueurs demain, avec aussi, et ça je veux pas être l'oiseau de mauvaise augure, mais encore des risques d'orage.
0: Oui. Thomas, est-ce que l'alerte, alors écartons les orages, mais on sait que vous êtes en alerte risque extrême, si j'ai bien lu, vous sortez de l'entraînement des Bleus, est-ce qu'ils vous ont paru affronter gaiement ces températures?
3: Non, mais vous savez, on voit pas grand-chose. Hein. Les 15 premières minutes ouvertes aux médias, en général, nous permettent de voir les joueurs trottiner, faire des passes à très faible intensité. Donc et puis c'est souvent dans un moment de l'entraînement qui est assez détendu, donc vous voyez pas forcément ce que ça peut donner avec de l'intensité d'un entraînement de veille de match. Donc c'est dur de c'est dur d'avoir une idée, de se fixer sur ces impressions-là pour vous donner une idée fidèle de ce qui se passe dans leur corps et dans leur tête, mais c'est sûr que c'est une donnée. Enfin, comment ne pas la prendre en compte?
0: Bien sûr.
3: Ne pas la prendre en compte. C'est une donnée qui concerne tout le monde. Ils en ont parlé, évidemment.
0: Mais oui, justement, on va l'entendre, Désiré Doué, hein, que vous avez entendu tout à l'heure en conférence de presse, parce qu'il en a parlé de ces conditions climatiques particulières.
4: Ça coûte de l'énergie forcément, parce que quand tu joues sous la chaleur, tu transpires beaucoup plus, donc tu perds plus d'eau. Tu peux être un petit peu moins lucide à certains moments, mais voilà, on est arrivé aux États-Unis, il faisait chaud. Aujourd'hui, il fait très chaud. Demain, il va faire très chaud aussi, mais on s'habitue petit à petit. Et comme je l'ai dit, c'est les deux équipes qui vont ressentir la même chose. Mais demain, on sera prêt et on est prêt physiquement pour pour tenir tout le match.
0: Jean-Philippe, est-ce que c'est, alors ils joueront à 18h, hein, heure locale, est-ce que c'est un des obstacles principaux ou dans ces cas-là, quand on est des athlètes de haut niveau, 17h heure locale, me dit-on, si quand on est des athlètes de très haut niveau, est-ce que on a la capacité finalement de dépasser ce stade?
5: Bah d'abord oui, parce qu'ils sont préparés à ça. Ils sont des super champions.
0: Dans l'ambiance,
5: voilà,
0: là.
5: Donc ils connaissent des conditions extrêmes et ils ont été préparés aussi mentalement à ça, à souffrir. Ils le savent. Et je suis d'accord, ça a tout du match piège. Hein, c'est vraiment. L'équipe de France est largement favorite. Voilà.
0: Ouais, tout le monde l'enfance.
5: Très défensive en face. Voilà. Bon, bref, ça ressemble au guet-apens. Mais il y a une chose qui est certaine, c'est que l'équipe de France, elle s'est préparée à être en huitième de finale. Elle est à un rendez-vous qu'elle a préparé et qui doit la mener jusqu'au bout. Le Paraguay, ils sont déjà contents d'être là. C'est super.
2: Je suis pas sûr qu'ils s'attendaient à jouer le Paraguay quand même. Hein.
5: Non, mais ce que je veux dire, c'est que dans le parcours, dans le cheminement, pour l'instant, l'équipe de France, tout se passe comme ça a été prévu. Premier du groupe, ils font peu de déplacements. Enfin bon, ils savaient qu'ils auraient des températures importantes. Enfin, tout est pour l'instant programmé. Le Paraguay, ils vont de surprise en surprise. C'est super pour eux. Voilà. Après, ça présage pas du résultat. Mais ce que je veux dire, c'est que les conditions difficiles, l'équipe de France les a anticipées. Même si ça sera dur, c'est sûr.
0: Thomas, c'est ce que laisse transparaître les Bleus et notamment Didier Deschamps, qu'ils sont prêts finalement quel que soit l'adversaire.
3: Oui, alors sans entrer dans les détails des protocoles chaleur qui ont été établis de longue date par le staff de notamment le staff médical de l'équipe de France, effectivement, je vous confirme qu'il nous a dit que tout ça était très préparé, qu'il savait qu'il pouvait s'exposer à ce type de chaleur, donc la surprise viendra pas de là en tout cas, peut-être qu'il y aura des réactions de corps de certains joueurs avec effectivement ces conditions difficiles, mais a priori tout est préparé à ce niveau-là. Je reviens sur ce qui a été dit un petit peu là sur le match piège. C'est étonnant, c'est marrant que vous en parliez parce que justement c'est l'expression qui a été reprise évidemment dans pas mal de questions de journalistes en conférence de presse et ouais ça a un petit peu agacé Didier Deschamps parce qu'il aime pas laisser entendre que ses joueurs pourraient tomber dans un piège. Lui il dit en plus non, pourquoi piège, on a vu ce qu'ils ont fait, on les connaît, on les a vu battre les Allemands, nous on sait à quoi s'attendre, on sait que ça va être rugueux, on sait qu'ils vont être très probablement regroupés, mais tout ça n'a rien du piège finalement pour nous. On est prêt à affronter ce type de scénario.
0: Nicolas Foissac, une dernière petite question rapide. Est-ce que du côté d'Asuncion, on parle ou on se souvient de 1998 et du but en or de Laurent Blanc?
1: Bien sûr. Et je pense que c'est une des motivations de l'équipe qui restait un peu, c'est de qu'on a été la dernière équipe à être éliminée avec un but en or. Donc, je pense que ça reste une motivation. Il y a un esprit revanchard un peu ici. Bien sûr qu'on n'a aucune prétention de on n'est pas à un niveau une équipe européenne. On en est tous très conscients ici. Je pense que des joueurs aussi. Mais il y a quand même un esprit revanchard, il y a une volonté de montrer, et en tout cas de faire passer un mauvais moment à l'équipe de France, et éventuellement de les renvoyer à Paris.
0: Bon, eh ben écoutez, on verra qui rentrera à Paris. Merci beaucoup Nicolas Foissac d'avoir été en direct avec nous d'Asuncion et de nous avoir fait découvrir un peu plus ces Paraguayens et leur état d'esprit. Philippe, ça va pas être une partie de plaisir.
6: Non, certainement pas. Et d'ailleurs, le match contre la Suède n'a pas été une partie de plaisir non plus, parce que pendant une demi-heure, ça a été, il y a eu une sorte de combat. Alors, inégal, parce que l'équipe de France dominait largement, s'offrait des occasions, etc. Mais enfin, ils étaient challengés par une équipe suédoise qui a voulu mettre un peu des coups.
5: Les Suédois souffraient physiquement de plus en plus.
6: Oui, à la 35e minute, moi j'ai annoncé qu'il ne tiendrait pas jusqu'à la mi-temps, parce que effectivement l'équipe de France, et ce qui sera nécessaire contre le Paraguay, ils vont dominer, ils vont faire le jeu sans arrêt, et il faut entretenir ce rythme jusqu'à ce que l'adversaire craque, et c'est ce qui s'est passé contre la Suède, ils vont devoir le refaire, mais cette fois sur un terrain plus lent, avec plus de chaleur. C'est pas si facile que ça de mettre du rythme contre des équipes comme ça.
0: Et ça sera vous, Thomas de Saint-Léger, qui commenterez ce match demain sur RFI, n'est-ce pas? Et on est tous très impatients.
3: Oui, d'autant que c'est une journée qui va être assez exceptionnelle à Philadelphie. Là, je fais une petite parenthèse hors sport, mais le 4 juillet dans la ville de la déclaration d'indépendance des États-Unis, donc la fête nationale, le 250e anniversaire du pays, avec énormément de célébrations qui sont prévues, des concerts. Alors certains ont été annulés à cause de la chaleur malheureusement, mais des concerts, des défilés en ville, en plus du match, ça bouillonne, vous voyez, déjà dans le centre de Philadelphie.
0: Dans tous les sens du terme, alors.
3: Ouais, on sent qu'on va avoir une journée très particulière, électrique, au niveau du sol et dans le ciel.
0: Ah. Merci beaucoup Thomas de Saint-Léger d'avoir été en direct avec nous. Ça s'est coupé, mais on a compris l'essentiel et on vous retrouvera demain sur l'antenne pour commenter le match France-Paraguay. Pour l'instant, chers auditeurs africains, vous allez retrouver tout de suite le match avec Frédéric Suto en direct de Miami, ce match entre l'Argentine et le Cap-Vert.

0: Match, eh bien, alors que l'Argentine, hein, on les voit, les Argentins et les Capverdiens qui vont entrer sur la pelouse du côté de Miami. Nous, on va s'intéresser au match premier, en fait, dans l'ordre du temps, mais on ne sait plus trop où on en est. Le premier qui sera joué de ces huitièmes de finale. Et ça sera demain à Houston, entre le Canada et le Maroc. Alors, les Canadiens sont loin de leur base, hein, actuellement, parce que comme ils avaient perdu, ils étaient deuxièmes de leur groupe, c'est la Suisse qui continue à jouer au Canada, et eux, du coup, ils ont été obligés de passer aux États-Unis. En tout cas, on va rejoindre notre envoyé spécial, Cédric d'Oliveira, qui n'est pas encore à Houston, donc il va répondre. Il est encore à Seattle. Bonjour, bonsoir, Cédric.
1: Salut Annie, salut tout le monde. Effectivement, en transit, des petites complications dans le trajet, toujours à Seattle pour l'instant.
0: Ouais. Alors Cédric, c'est vous qui commenterez ce match demain entre Canadiens et Marocains. Je sais pas, une affiche équilibrée, une affiche où il y a un favori, les Marocains font peur, ceux qui sont arrivés en demi-finale en 2022.
1: Bon bah en tout cas une affiche où moi je donnerais plutôt un léger avantage aux Marocains, hein, parce que effectivement ils restent sur une demi-finale, c'est une équipe qui a réussi à éliminer les Pays-Bas, alors certes c'était au tir au but, mais ils commencent ces Marocains à avoir une certaine expérience des grands rendez-vous. Ils ont disputé la finale de la CAN face au Sénégal, chez eux à domicile. Donc voilà, il y a aussi des grands joueurs, Achraf Hakimi, Saïbari, El Aïnaoui ou en devenir, Bouadi également. Et c'est vrai que les Canadiens, vous l'avez dit, hein, ils jouent pas vraiment à domicile. Ils ont fait une phase de poule qui était assez, assez honnête, sans pouvoir aller chercher cette première place. Et quand on regarde les deux 16e de finale, certes, les Canadiens n'ont pas eu besoin des tirs au but pour éliminer les Sud-Africains, mais disons que c'est pas la même impression dégagée. Oui. Moi, je donnerais quand même un léger avantage au Maroc sur le papier.
0: Philippe Doucet, est-ce que vous êtes vous aussi je voyais que Bruno tout à l'heure hochait la tête aussi.
2: Oui, il faut être optimiste. Faut penser que effectivement peut-être que le Canada est un peu en bout de son chemin. C'est un peu sa limite de compétences probablement. Alors, j'espère que c'est ce quatrième match qui va le marquer. J'espère que ce sera pas le cinquième. Mais en tout cas, je pense pas que le Canada puisse aller beaucoup plus loin. C'est une équipe pleine d'énergie, pas inintéressante, vivante. Mais c'est pas du calibre des grosses équipes, et c'est le genre d'équipe que le Maroc maintenant, compte tenu de tout ce qu'il a fait depuis de nombreuses années, doit se montrer supérieur à ce type d'équipe à ce stade de la compétition. Il faut un rendez-vous à ne pas rater.
0: Jean-Philippe.
3: En plus, le Canada, il y a beaucoup moins de références sur les phases finales de grands tournois, de matchs internationaux comme le Maroc. Et puis, il faut se souvenir, enfin, on en a beaucoup parlé ici sur cette antenne. Le Maroc, c'est un projet qui date d'une dizaine d'années, qu'il y a des équipes.
0: Ils sont finalistes de la dernière CAN.
3: Finalistes de la CAN. Ça part pas de nulle part. La Coupe du Monde il y a 4 ans, ça paraissait un exploit, mais en fait c'était un projet. Donc ils partent favoris, et pas légèrement favoris à mon sens, ils sont nettement favoris.
0: En même temps, les Canadiens, quand on les avait vus en première partie de cette Coupe du Monde, c'était intéressant, je vais dire, Bruno.
4: Oui, parce qu'ils ont un entraîneur, Jesse Marsh, qui a un peu participé au football Red Bull, entre guillemets, qui est passé à Leeds, et qui aime le pressing, qui aime l'allant offensif, et c'est pour ça que c'est un adversaire idéal pour le Maroc, parce que c'est un adversaire qui peut pas défendre le Canada. Ils ont besoin d'attaquer pour exister, et donc ils vont laisser les espaces, et je pense que les Marocains vont en profiter assez facilement. Pour moi, le Maroc, c'est un des, je vais pas dire un des favoris de la Coupe du Monde, mais c'est une des 4-5 équipes qui peut prétendre à la victoire finale. Je trouve qu'ils ont progressé depuis 4 ans de manière assez incroyable. Ils ont une certaine maturité technique qu'on n'avait pas forcément en 2022. Mm-hmm. Et je trouve qu'aujourd'hui, c'est une équipe qui a changé un peu de logiciel, qui est capable de défendre comme ils le faisaient en 2022, mais qui est capable aussi d'attaquer, de presser, d'aller très très vite vers l'avant. Et moi, je pense qu'ils vont, ils doivent passer assez, assez logiquement.
0: En plus, Cédric, il y a beaucoup de Marocains qui les accompagnent, hein, cette équipe.
1: Oui, c'est vrai qu'on les avait vus notamment en phase de poule face au Brésil du côté de New York. C'est suivi derrière en 16e de finale. Alors, je peux pas vous dire là encore, je suis pas vraiment à Houston, mais j'imagine que, en tout cas, ce qu'on a vu sur les images, il y avait en tout cas une grosse communauté, en tout cas, pas mal de supporters qui les suivaient. Donc, on va voir un petit peu ce que ça va donner dans ce stade de Houston avec, cette ambiance un petit peu particulière qu'on voit parfois dans les stades de la Coupe du Monde. On est un peu supporter de tout le monde, on voit les maillots de tout le monde, c'est la fête avec toutes les diasporas qui sont dans chaque grande ville. Mais là, à voir si les Marocains donc vont pouvoir avoir un gros contingent dans ce stade.
0: Ouais. Merci beaucoup Cédric d'avoir été en direct avec nous. On vous retrouve donc demain sur l'antenne pour le coup d'envoi de ce match. Merci beaucoup et à demain pour l'antenne. On va terminer avec un petit mot. Vous allez entendre une consigne qui a été donnée. C'est par un sélectionneur, le sélectionneur de l'Angleterre, un certain Thomas Tuchel. Et le match que jouera l'Angleterre, ça sera contre le Mexique, ça sera dans le Cibo Stade Azteca de Mexico. Alors, ça sera au milieu de la nuit, 2h du matin en France. Et écoutez-le, Thomas Tuchel donna un conseil aux parents des enfants.
5: Faites-leur un mot d'excuse pour l'école et laissez-les regarder le foot. Allez à l'école, ils y vont toute l'année. Mais la Coupe du Monde, c'est tous les 4 ans. Laissez-les regarder. Dans quelques jours, il y aura un très grand match. Et on aura besoin du soutien de tout le monde. Surtout celui des enfants.
0: Il a voulu s'attacher à un nouveau public, Thomas Tuchel.
4: Il a raison, c'est une Coupe du Monde, c'est tous les 4 ans.
0: Ça sera dans la nuit de dimanche à lundi, c'est bientôt les vacances.
4: Ça laisse plein de souvenirs aux enfants. Et puis en plus, l'Angleterre est en grand danger sur la pelouse du Stade Azteca, parce que face au Mexique, ça va être très très très très compliqué. 2 défaites en 89 matchs pour le Mexique.
0: Oui.
4: Ça va être terrible. Hein.
0: Je crois qu'ils perdent pas depuis 2012 ou 2013 sur cette pelouse.
4: C'est affolant. Mm-hmm. Et puis même le Premier ministre britannique a dit que les pubs pouvaient fermer à 5h du matin parce que c'est important pour l'économie. C'est important pour les supporters, mais aussi pour l'économie. Mais tout le monde sera derrière, mais c'est un sacré piège pour l'équipe d'Angleterre.
0: Ouais. Un piège pour l'équipe anglaise?
3: Oui, je suis d'accord, d'autant qu'elle a pas montré...
0: Elle a Harry Kane.
3: Voilà. Mais si on lui retire Kane sur le dernier match, il se passe quoi?
4: L'Angleterre a livré le meilleur match de toute la Coupe du Monde pour l'instant face à la Croatie. C'est la plus belle performance pour moi d'une équipe. Et après derrière, c'est un peu dégradé.
3: C'est très inégal. C'est pas hyper rassurant. Donc face au Mexique déchaîné chez lui, c'est
0: exactement. Okay, ouais. Les Mexicains qui ont toujours l'ambition de passer un 5e match, donc ils ont très très envie d'aller plus loin, hein, n'est-ce pas, Philippe?
2: Surtout à l'Azteca, où qui a pas vraiment porté chance à l'Angleterre il y a 30 ans.
3: Ça, ils étaient pas nés.
2: Il y a 40 ans.
0: Sur la pelouse de l'Azteca, exactement. Eh bien, on va se quitter là-dessus, chers amis. On se retrouvera la semaine prochaine. Il y aura déjà beaucoup de matchs et un tableau qui se sera éclairci. Exactement. Merci à tous, merci messieurs. Très bon week-end et à lundi.
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0: 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Tout de suite, le journal vous est présenté par Hugo de Wawa. Bonsoir.
10: Bonsoir Annie, bonsoir à tous et bienvenue dans ce nouveau journal sur RFI. À la une de cette édition, les 6 jours de funérailles de l'ancien guide suprême iranien, l'ayatollah Ali Khamenei, vont débuter dans quelques heures. Des milliers d'Iraniens sont déjà réunis à Téhéran pour se recueillir sur son cercueil. Cap ensuite sur le Venezuela qui continue de compter ses morts. Un nouveau bilan actualisé il y a quelques heures fait état de plus de 2600 décès. Selon l'UNICEF, ils sont près de 700 000 enfants à avoir besoin d'une aide humanitaire. Et puis du sport, le Tour de France qui débute ce samedi. Départ à Barcelone pour une grande boucle qui risque d'être perturbée par les vagues de chaleur. Et la Coupe du Monde de football Cap-Vert-Argentine débute à l'instant.
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10: 4 mois après sa mort, l'Iran va donc rendre hommage dès aujourd'hui samedi à Ali Khamenei. Des funérailles qui débuteront dans quelques heures et qui vont durer 6 jours. Le corps de l'ancien guide suprême tué le 28 février dernier au premier jour de la guerre lancée par Israël et les États-Unis est arrivé hier, vendredi, dans le complexe religieux où se dérouleront ses funérailles. Des milliers d'Iraniens, je vous le disais en titre, sont déjà sur place. Les autorités promettent que 20 millions de personnes participeront à ces cérémonies, soit près d'un quart de la population. Hier vendredi, le chef des gardiens de la révolution, Ahmad Vahidi, s'est déjà recueilli sur la dépouille d'Ali Khamenei. C'était pour lui sa première apparition en public depuis le début de la guerre. Portrait du chef des gardiens de la révolution avec Guillaume Delteil.
11: Ahmad Vahidi est d'abord un militaire qui a fait ses armes pendant la guerre Iran-Irak dans les années 80. Au cours de ces 8 années de conflit, il a commencé son ascension au sein des gardiens de la révolution. Mais il est aussi un politique. D'abord négociateur avec les États-Unis au milieu des années 80, il est devenu ensuite ministre de la Défense, puis de l'Intérieur, de président conservateur. Stratège militaire et tacticien politique, Ahmad Vahidi aurait usé de la force face à ceux qui l'identifient comme des ennemis du régime à l'extérieur comme à l'intérieur. Il est recherché par Interpol, l'Argentine l'accusant d'être le cerveau de l'attentat contre un centre culturel juif à Buenos Aires en 1994. Il est aussi sous sanction états-unienne et européenne, accusé d'avoir œuvré à la répression des manifestations anti-régime lors du mouvement Femme, Vie, Liberté en 2022. Comme Ali Khamenei, le prédécesseur d'Ahmad Vahidi a été tué au premier jour de la guerre lancée par Israël et les États-Unis. Et comme pour Mojtaba Khamenei, le nouveau guide suprême. Sa nomination devait montrer que le pouvoir, bien que décapité, n'avait pas faibli. Les deux hommes incarnent une ligne ferme d'un régime où les gardiens jouent un rôle de plus en plus central.
10: Précision, Guillaume Delteil. Aux États-Unis, on se prépare à célébrer le 250e anniversaire de la déclaration d'indépendance. Le cœur des festivités n'a pas encore débuté, mais le président américain Donald Trump lance déjà l'événement avec un discours prévu dans quelques heures au pied du célèbre Mont Rushmore, avec au-dessus de lui, les visages gravés dans la pierre de 4 des présidents des États-Unis, Washington, Jefferson, Roosevelt et Lincoln. Après ce discours prévu à 20h30 heure du Dakota, où se trouve le Mont Rushmore, un immense feu d'artifice sera lancé. Un 250e anniversaire marqué par la canicule, certaines parades ont déjà dû être annulés en raison des fortes chaleurs qui frappent certaines zones des États-Unis. Selon l'UNICEF, près de 700 000 enfants auraient donc besoin d'une aide humanitaire après le double séisme qui a frappé le Venezuela et qui a fait plus de 2600 morts selon le tout dernier bilan. Nos envoyés spéciaux sur place, Melissa Barra et Jad El-Khoury, se sont rendus à La Guaira où des centaines de familles dorment dans un stade de la localité de Vargas, géré par l'ONU. Ils y ont notamment rencontré Roberto Benes. Il est le directeur régional de l'UNICEF pour l'Amérique latine.
12: C'est l'impression d'un besoin énorme dû à l'impact des deux tremblements, non? À une distance de temps très raccourcie. Donc on a un besoin immédiat d'accès aux soins médicaux, appui psychosocial, mais surtout l'eau potable. L'accès à l'eau potable est absolument critique. Deuxièmement, et ça que j'ai vu, c'est vu un espace maintenant où je me trouve maintenant, où les enfants sont ensemble, suivis par des professionnels des services sociaux, et sont en train de se récupérer. Maintenant, l'impact du trauma dû au tremblement est très important. Il ne faut pas les sous-estimer. Il y a d'autres situations plus complexes d'enfants qui ont été séparés. Commencer le travail d'enregistrement, du tracing pour trouver les parents et assurer la réunification familiale. La réunification familiale est le but, mais c'est un processus qui peut prendre du temps et parfois est assez complexe.
10: Roberto Benes, directeur régional de l'UNICEF pour l'Amérique latine, interviewé au Venezuela, où des habitants ont décidé de manifester devant l'ambassade des États-Unis 6 mois après l'intervention américaine et l'enlèvement du président Nicolas Maduro. L'opposition et la société civile réclament de nouvelles élections. Au Pérou, Keiko Fujimori a été officiellement déclarée hier vendredi présidente élue par la plus haute autorité électorale. Quelques jours après la conclusion du dépouillement, cette déclaration formelle met donc fin à l'incertitude autour de ce scrutin. Un scrutin particulièrement serré puisque la candidate de droite l'a emporté avec moins de 50 000 voix d'avance face à son rival de gauche Roberto Sanchez, qui n'a toujours pas reconnu sa défaite. 22h06, temps universel, 1h06 à Istanbul, où un tribunal a placé en détention ce vendredi un célèbre humoriste, Deniz Göktaş, connu pour ses stand-up qui génèrent des millions de vues en ligne. L'homme est accusé d'avoir insulté l'islam et le président Recep Tayyip Erdogan. À Ankara, les précisions d'Anand Loer.
13: Quand Deniz Göktaş a mis en ligne le 24 juin l'intégralité de son dernier spectacle, la plupart des commentaires ont salué sa satire mordante de l'actualité politique, mais aussi son courage, se demandant surtout quand l'humoriste de 32 ans serait incarcéré. Cela aura donc pris 10 jours. Après son arrestation à l'aéroport, une photo le montrant menotté les mains dans le dos a circulé dans les médias, ce qui ressemblait fort à une mise en scène pour le présenter comme coupable et mettre en garde ses soutiens. Face au procureur, le comédien a dû justifier plusieurs de ses blagues, comme lorsqu'il fait un parallèle entre la nervosité des conducteurs en période de jeûne et les auteurs d'attentats suicides. Il a aussi dû s'expliquer sur l'emploi du mot « dictateur » pour Recep Tayyip Erdogan. Deniz Göktaş est poursuivi pour insulte au président et offense aux valeurs religieuses. Son spectacle se distingue par sa satire sans concession de la société de la politique en Turquie, un genre dans lequel très peu d'humoristes osent encore s'aventurer. Son arrestation s'ajoute aux nombreuses enquêtes visant des musiciens, artistes, journalistes et responsables politique, critique du régime turc. Alain Loire, Ankara, RFI.
10: Du Gard aux Pyrénées-Orientales, le sud de la France connaît de gros incendies de forêt, particulièrement précoces cette année. Le département de l'Aude, dont le sud-ouest fait partie des plus touchés, les flammes sont dorénavant maîtrisées, mais les dégâts sont importants. Des centaines d'hectares de végétation sont détruits. Le lieutenant-colonel Laurent Couffignal coordonne les pompiers qui luttent contre les feux.
14: Ah oui, c'est un feu quand même qui commence à être important, qui a mobilisé 900 sapeurs-pompiers environ, hein, qui a parcouru 900 hectares, 950 aujourd'hui on va dire. On reste essentiellement sur de l'espace naturel végétal qui a été parcouru, de l'espace boisé, de l'espace naturel plus traditionnel, des friches ou des bordures de vignes. Oui, nous sommes le 3 juillet, celui-là a commencé le 1er, donc effectivement c'est tôt. C'est une saison qui ressemble fortement à celle de l'an dernier. On avait eu des départs de feu très tôt. Je crois que la population audoise, héroltaise et puis de l'ensemble de la zone méditerranéenne et sensibiliser à la problématique du feu de forêt. Mais c'est vrai que là, particulièrement sur cette région, les populations ont subi cette année des événements climatiques à répétition, avec d'abord de l'eau, des inondations, puis une tempête, donc des chutes d'arbres, et maintenant l'incendie. Donc oui, il y a une certaine forme de lassitude qui envahit un petit peu l'état d'esprit des populations.
10: Le lieutenant-colonel Laurent Couffignal, qui coordonne donc les pompiers dans la région de l'Aude. Des propos recueillis sur place par Marius Lafon. Le ministre de l'Intérieur français Laurent Nunez se dit quant à lui inquiet de la précocité de la saison des feux. Ceux-ci auraient un mois d'avance. Des incendies qui touchent aussi l'Espagne. Une dizaine de communes de la zone très touristique de la Costa Brava dans le nord-est du pays doivent rester confirmées après le déclenchement d'un incendie. Au Portugal, 9 personnes ont été blessées dans des feux de forêt. Jour J, ce samedi, pour le départ du Tour de France 2026. Grand départ à Barcelone avec une étape de contre-la-montre par équipe. Un tour qui s'annonce marqué et perturbé par les chaleurs qui menacent l'Hexagone. Selon l'agence de presse Reuters, les préfets français pourront à titre exceptionnel annuler une étape du tour en cas de chaleur extrême. C'est ce qu'aurait indiqué le ministre de l'Intérieur Laurent Nunez dans un courrier adressé au préfet. Et puis en football, Coupe du Monde, l'avant-dernier 16e de finale vient de débuter. Argentine, Cap-Vert, les requins bleus auront fort à faire face à l'équipe de Lionel Messi. C'est pour l'instant toujours 0-0 après 9 minutes de match. À 1h30 TU, le Ghana affrontera quant à lui la Colombie. Ce sera le dernier 16e de finale. Minuit 10 à Paris, 22h10 temps universel. Voilà qui marque la fin de ce journal. Dans quelques instants, vous avez rendez-vous avec Un jour, un village.
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15: Bonjour à toutes et à tous, bienvenue dans Un jour au village. La pêche est une pratique faisant partie de l'identité de Kayar au Sénégal. C'est une localité située dans la région de Thiès sur la Grande Côte, à une soixantaine de kilomètres de la capitale Dakar. On dit même que chaque famille kayaroise a au moins un membre qui pratique ou qui a déjà pratiqué la pêche. C'est dire l'importance de cette activité dans cette commune de plus de 30 000 habitants. Chaque jour, des centaines de pirogues déchargent des tonnes de poissons sur la plage de Kayar. Mais ces dernières années, les pêcheurs sont obligés d'aller de plus en plus loin pour espérer faire des prises conséquentes. Parmi les causes de cette rareté du poisson, les grands chalutiers appartenant à des pays occidentaux et asiatiques et des méthodes de pêche ne respectant pas les normes. Nous en parlerons dans quelques minutes avec notre invité Elhadj Moussa Kane, conseiller municipal et représentant de la commission pêche à la mairie de Kayar. Mais d'abord, la parole est à nos radios partenaires. La radio que nous allons entendre aujourd'hui est la radio Vie et Développement à Tcholiré, dans le département du Mayoré, au nord du Cameroun. Nous sommes avec le directeur de ce média communautaire. Bonjour Saïdou Aman.
16: Bonjour madame.
15: Quels sont les sujets d'intérêt de votre radio?
16: Bon, les sujets d'intérêt de ma radio, comme c'est une radio communautaire, nous parlons de l'agriculture, de l'élevage, de la santé, de l'environnement et quelquefois du braconnage parce que nous sommes dans une zone où il y a les zones protégées et parlons du braconnage également.
15: Et en tant que radio communautaire, quelles sont les difficultés que vous rencontrez dans votre région dans l'exercice de ce travail de relais d'informateurs communautaires?
16: Justement, notre difficulté majeure, c'est l'énergie. On a beaucoup de problèmes avec le délestage. Et vu l'enclavement de la localité, quand il y a un délestage, la population est coupée des informations et du coup, la radio n'émet pas. C'est la difficulté principale que nous avons ici.
15: Saïdou Aman, quel est le sujet de préoccupation majeure actuellement à Tcholiré?
16: Actuellement, nous sommes dans la période des saisons pluvieuses. C'est l'agriculture qui est notre sujet principal. Nous parlons de l'agriculture et surtout de l'élevage. Parce que après l'agriculture, les éleveurs veulent bien faire paître les animaux. Et vu que les espaces sont cultivés, il y a souvent ces conflits-là entre les éleveurs et les agriculteurs. Donc c'est l'agriculture, le sujet phare dans notre localité actuellement.
15: Concernant ces tensions entre les agriculteurs et les éleveurs, est-ce que ça voudrait dire qu'il n'y a pas des parcours de transhumance pour les éleveurs? Ils passent forcément par les champs?
16: Justement, il y a des parcours de transhumance, mais des animaux, c'est pas comme des hommes. Et ça arrive souvent qu'ils vont suivre exactement ce que les bergers disent. Et des fois, ça arrive qu'il y a des champs qui sont dévastés. Et d'autres même disent que c'est quand les animaux vont manger exprès le champ de quelqu'un que ça produit plus. Donc, il y a beaucoup de choses qui se disent autour de cela.
15: Et quand ça arrive que des animaux créent des dégâts dans un champ, qu'est-ce qui se passe après? Est-ce que les agriculteurs sont remboursés par les éleveurs ou pas du tout?
16: Oui, bon, justement, si un éleveur est réprouvé, il est traduit soit chez le chef du village ou chez le responsable territorial. Et là, une caution est versée. Mais s'il n'est pas réprouvé, bon, là, l'agriculteur est perdant et puis...
15: Est-ce que c'est des tensions qui amènent parfois à des conflits?
16: Oui, justement. Un exemple, il y a eu un agriculteur qui a fait payer à un éleveur. Et après, celui-là a incendié carrément sa maison de nuit. Quand l'agriculteur surprend l'éleveur dans son champ, celui-là, ils sont souvent armés des machettes, des bâtons et des affrontements. Et l'éleveur a carrément coupé la main de l'agriculteur avec la machette. Et il a pris fuite et c'est resté comme ça.
15: Saïdou Aman, est-ce que des solutions sont proposées par les autorités locales pour apaiser ces tensions?
16: Oui, les solutions sont proposées. Sûrement, c'est pour ça que ces éleveurs prennent fuite parce que l'autorité en compétence, si jamais il y a ce cas, on les fait payer et des fois c'est la prison même. Et donc pour échapper à cette sanction, à cette sentence-là, les éleveurs ont tendance de fuir. Et comme c'est les éleveurs nomades, ils ne sont pas trop répertoriés, on ne peut pas savoir quel est le clan qui a fait cela, comme ils se déplacent d'un village à un village. C'est difficile des fois de mettre la main exactement sur ces cantons d'éleveurs-là. Le conflit arrive souvent, c'est dans les périodes bien déterminées, les périodes de semis et les périodes de récolte, parce qu'en ces périodes-là, il y a les agriculteurs sont en activité. C'est dans ces périodes qu'il y a plus de conflits, mais dans d'autres périodes, il n'y a pas de conflit.
15: Pouvez-vous nous rappeler la fréquence de votre radio?
16: Et la fréquence de la radio, c'est la 96.6 FM dans la région du Nord Cameroun.
15: Merci beaucoup, Saïdou Aman.
16: Merci à vous également, madame.
15: Très bonne journée, au revoir.
16: Au revoir, à bientôt.
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15: Cette semaine, nous allons à la rencontre d'Elhadj Moussa Kane, l'un des acteurs de la pêche à Kayar au Sénégal. Avec lui, nous reviendrons sur les techniques de pêche durable des pêcheurs kayarois, mais aussi sur la pratique du monofilament, une méthode utilisée par certains pêcheurs malgré son interdiction à Kayar depuis plusieurs années. Nous avons rencontré Elhadj Moussa Kane au siège de l'APMK, l'Association des producteurs maraîchers de Kayar. Bonjour.
17: Bonjour.
15: Est-ce que vous pouvez vous présenter, s'il vous plaît?
17: Je suis Elhadj Moussa Kane, conseiller municipal, représentant la commission pêche au niveau de la mairie, acteur de pêche aussi, étant aussi président du CLPA sortant, le conseil local de pêche artisanale.
15: Comment se porte le secteur de la pêche à Kayar?
17: Le secteur est confronté à beaucoup de difficultés. Il y a la pêche illicite, il y a les bateaux de pêche qui pillent nos ressources, les mauvaises pratiques de pêche. Tout ça, ce sont des choses qui anéantissent petit à petit la production.
15: Mais Kayar apparemment s'en sort mieux parce que les pêcheurs du Kayar s'en tiennent à des bonnes pratiques de pêche.
17: Effectivement, nos bonnes pratiques de pêche nous ont été léguées par nos grands-parents. Nos grands-parents qui étaient pêcheurs, qui ont eu une vision de conservation des produits halieutiques. Cela veut dire pêcher librement, mais pêcher durablement. La pêche durable ici est un facteur que tout Kayarois doit posséder en son sein. C'est dans le sang, le pêcher durablement. C'est pourquoi ils avaient initié des méthodes de pêche, alors que quand les saisons de pluie approchaient, on faisait un repos, un repos biologique, pour que les poissons puissent se reproduire. Maintenant, vu que la démographie a augmenté, l'effort de pêche qui est devenu conséquent, les mauvaises pratiques de pêche, les bateaux pierres et autres là, nous sommes en difficulté au niveau du secteur.
15: Et l'État sénégalais tient à ce que la bonne pratique de la pêche à Kayar perdure. Qu'est-ce qui a été mis en place pour que cela soit effectif?
17: L'État a mis en place des structures de gestion comme le CLPA, le Conseil local de pêche artisanale, qui est une gouvernance locale dans toutes les villes de pêche, pour qu'on puisse prendre des décisions allant dans le progrès de la pêche. Malheureusement, nous rencontrons toujours des difficultés. Pourquoi? Parce qu'il y a des pêcheurs d'autres localités qui viennent ici à Kayar. Au lieu de se conformer aux règles, ils essaient de transgresser cette loi. C'est pourquoi des fois nous créons des histoires et autres là entre nous, acteurs de la pêche, parce que les autres ne veulent pas se conformer à la réglementation et nous, on veut suivre la réglementation. C'est-à-dire, quelqu'un qui veut travailler et quelqu'un qui veut gâter ne peut pas cohabiter ensemble. Sinon, tu es toujours dans des difficultés. Et c'est ce qui nous a fait que nous avons eu un jour 21 blessés tirés par balle. Dans la gestion de cette ressource, nous avons essuyé un mort, un de nos enfants qui a été tué par balle aussi au niveau de Kayar. Et tout ça, c'était pour défendre la mer. Vu que nous avons essuyé tous ces dangers, il n'est pas normal comme aujourd'hui que ne nourrit plus son homme qu'on fasse marche arrière. Nous tenons à gérer cette ressource durablement.
15: Quelles sont les origines de ces affrontements-là?
17: Affrontements aux mauvaises pratiques de pêche. Vous savez que ne pratique pas le monofilament, le code de la pêche.
15: C'est quoi le monofilament?
17: Le monofilament est une matière biodégradable. Ça peut monofilament est interdit par le code de la pêche.
15: C'est quoi le monofilament?
17: Le monofilament est une matière biodégradable. Ça peut rester 100 ans à pêcher dans la mer. Et le poisson qui s'accroche là-bas meurt, et puis d'autres poissons viennent s'accrocher et meurent. Ça continue la pêche fantôme. Donc, c'est ce monofilament qui n'est pas vraiment en règle avec le code de la pêche et avec nos manières de pêcher. Et les chercheurs qui se sont engagés dans les profondeurs de la mer, qui ont eu à côtoyer des pêcheurs, qui ont eu à faire des enquêtes, ont su que ce n'est pas la bonne manière de pêcher. Donc, nous nous sommes accrochez-nous à ces directives du code de la pêche pour vraiment pêcher dans la légalité sans pour autant vraiment gaspiller la ressource. Et c'est ce qui fait qu'ici en Kayar, on ne pêche pas le monofilament. On pêche à la ligne, on pêche à la palangre, on pêche à la scène tournante, mais aussi réglementer la pêche à la plongue, parce que vous savez, les roches, ce sont des habitats de poissons où il y a les poissons nobles qu'on appelle tchof et autres, et etc. Donc ces poissons-là vivent dans ces zones rocheuses. Et une fois que tu mets ton filet là-bas, et que, ou bien que tu mets ta palangre là-bas, ça va boucher le trou où les poissons devaient sortir pour pouvoir vraiment vivre. Donc on a vu que cette manière de pêcher-là est illicite. On les a dit, pour la palangre, il faut pêcher dans un rayon de 100 mètres de profondeur. Pour la ligne, on peut pêcher partout. Tandis qu'au filet, ce sont les pêcheurs qui vont faire les frais. Parce que quand le filet s'accroche aux pierres, vraiment tu as intérêt à débourser beaucoup d'argent, et c'est ce qui fait qu'ils délaissent ces zones-là et les laissent aux pêcheurs à la ligne.
15: Pêcheurs qui provoquent des affrontements ici à Kayar.
17: Ce sont des pêcheurs qui viennent en général de Saint-Louis, mais qui ont transité par Kayar. Alors Kayar ne veut pas de cette pêche dont je vous disais tantôt. Donc ils se sont retournés vers Moro, qui est notre ligne frontalière. Vous savez, dans les années où il y a des affrontements entre nous, parce que ça ne date pas de ces années-là, nous avons hérité de ces affrontements de nos grands-parents qui ont toujours combattu cette pêche illicite. Donc ce sont ces pêcheurs-là qui se sont retranchés à Moro, qui viennent dans notre zone, alors qu'on a limité cette zone.

0: sable fin dans le village de Belloy. C'est là que se situe le port, ou plutôt la cale, le ponton où nous allons accoster.
1: Yeah, this is Atahoro. Welcome to
2: Atahoro. Donc voilà Atahoro,
1: a beautiful island in the north.
2: Une magnifique île au nord de Dili.
0: Nous sommes avec Ricardo Valente. Can you present yourself? Vous pouvez vous présenter?
1: Yes, my name is Ricardo.
2: Je m'appelle Ricardo. Je suis responsable de la communication et du plaidoyer de Blue Venture au Timor-Leste.
0: Donc, l'ONG Blue Ventures mène des projets de conservation marine ici que nous allons suivre pendant plusieurs jours. Est-ce que vous pouvez nous expliquer les principaux projets que vous avez mis en place ici?
1: Ok,
2: donc notre principal projet ici, c'est l'établissement d'air marine localement géré, qu'on appelle LMMA. Et on utilise aussi le droit coutumier, le Tarabandou. Pour l'instant, nous avons 3 aires marines sur cette île. Tout est géré par la communauté.
0: Peut-être rappeler, avant de se mettre en route, pourquoi il est important de protéger ces aires marines.
2: Atahoro se situe dans le triangle de corail. C'est une des zones les plus riches en biodiversité marine au monde. Donc protéger l'océan ici. La source de vie. L'océan a une place très présente dans le quotidien.
0: Et c'est ce qu'on va voir en se dirigeant aujourd'hui vers le village de Belloy.
2: Oui, on va à Belloy. C'est là que le programme d'échange entre communautés a lieu.
0: À Belloy, de nombreux habitants pêchent à pied, au harpon ou au filet de petits poissons. Corallien près de la côte. C'est une source importante de protéines et de revenus. Beaucoup vivent aussi à terre.
2: Bonjour, merci.
0: Il y a ici un calme géré. À sa tête, Thomas Salves, c'est un homme d'une cinquantaine d'années à carrure imposante. Donc, l'air protégé par le Tarabandou ici à Belloy, elle est où? On la voit d'ici.
2: De cette première bouée jusqu'à celle-ci.
0: Où on la voit d'ici?
2: Oui, cela va de cette première bouée jusqu'à celle-ci. Ça fait 1,3 km de long.
0: Quelles sont les principales règles qui régissent cette aire protégée?
2: Dans ces zones, il est interdit de pêcher et interdit d'entrer sans notre autorisation. Il y a 2 zones, la zone A où l'amende est de 1 000 $ et la zone B où c'est 500 $. On a déjà sanctionné un ferry et aussi des chercheurs qui étaient allés sans notre autorisation.
0: Pourquoi vous avez voulu mettre en place le Tarabandou? Je crois que vous disiez tout à l'heure que la pêche d'aujourd'hui, ce n'est plus celle de vos grands-parents.
2: Avant ici, il n'y avait plus de poissons. Les coraux étaient abîmés. Mais j'ai eu l'opportunité avec le gouvernement d'aller voir des projets de conservation, notamment au Fidji, en Australie. Vous savez, je ne sais pas lire ni écrire. Mais comme j'ai la confiance des autorités locales, l'anciennement commencé en 2017. Et en 2018, tout le monde était au courant du projet.
0: Quelle est la philosophie derrière le Tarabandou? Ce n'est pas seulement le fait d'établir une règle, cela va aussi avec des croyances et un système de droit coutumier ici traditionnel.
2: Le Tarabandou s'est fait par la communauté, suivant ses besoins et ses envies. Mais c'est aussi aligné avec le droit classique, grâce à la médiation des ONG comme Blue Venture.
0: Au Timor-Leste, le Tarabandou est reconnu comme juridiquement valable pour protéger l'environnement. Et comme c'est un système traditionnel de pratique du droit coutumier, il est plus facilement accepté par les habitants. Il arrive aussi qu'une zone régie par le droit coutumier devienne par ailleurs protégée par le droit classique. Dans tous les cas, l'objectif est le même, interdire ou limiter la pêche dans une zone déterminée pour préserver les stocks de poissons et les écosystèmes.
2: Ici,

0: Paris, quand Bluventure a expliqué ce projet d'utiliser le droit coutumier, le tarabandou, la communauté a accepté l'idée, a bien aimé. Donc on l'a fait. Aussi parce que la communauté y voit des bénéfices.
1: À côté de Thomas, Agustino, un pêcheur, il vit à 30 minutes de là, dans un autre village, et lui aussi a mis en place une aire marine gérée localement.
2: Avant, il fallait aller de plus en plus loin pour attraper des poissons. Donc je me suis dit qu'il était temps d'installer le tarabandou. Nous l'avons fait il y a un an, et maintenant, quand on va pêcher, les poissons se laissent attraper facilement. Il y en a beaucoup plus. Ce n'est pas que positif pour notre communauté, c'est aussi bon pour les générations futures.
1: Ils ont fermé la zone avec des bouées, la zone protégée, mais il y a aussi eu des rituels.
0: Oui, en général, pour le tarabandou, on fait des prières. Il y a une cérémonie avec les autorités et le pasteur. Il lève ses mains en direction de la mer pour la bénir. Et il demande à Dieu de faire respecter l'interdiction de la pêche.
1: Ici, les traditions, ce sont principalement des traditions liées aux croyances catholiques ou il y a d'autres croyances? Est-ce que vous avez aussi gardé des traditions hérité de vos ancêtres ici sur l'île d'Atauro?
3: Je pense que c'est sensible.
1: Ricardo m'explique que c'est une question qui ne se pose pas vraiment de détailler les traditions. Aujourd'hui, elles sont en tout cas très imprégnées de la religion protestante. C'est un tabou?
3: Non, c'est pas un tabou. C'est juste... le tarabandou est mené par la communauté elle-même, donc on doit respecter et suivre leurs croyances.
1: Pour des raisons éthiques et pour ne pas perturber son travail avec les habitants, l'ONG Blue Ventures ne parle pas en détail des croyances locales. Le tarabandou est historiquement lié à des traditions louliques, un mot qui désigne le sacré au Timor-Leste. Cela fait aussi référence à un système complexe de valeurs, de rituels, souvent basés sur des croyances animistes. Mais chaque village pratique le tarabandou à sa manière, et ce dernier ayant été remis au goût du jour dans un Timor-Leste christianisé, à Atauro, la base spirituelle de ce droit coutumier est désormais celle du protestantisme.
4: Oh, no.

0: Au bout de 3 mois, nous avons pu recevoir de l'argent grâce aux touristes qui paient un droit d'entrée. Au bout de 6 mois, nous avions assez d'argent pour acheter du riz et d'autres produits pour 161 familles de Beloï. On a récolté environ 7000 dollars depuis 6 ans. Sauf pendant le Covid, il n'y avait pas de touristes. Et alors on est tombé à 2000 dollars.
1: L'autre motivation pour respecter le Tarabandou, c'est en effet l'argent récolté grâce aux amendes, mais aussi aux 2 dollars demandés à chaque touriste qui plonge ou fait du snorkeling dans les aires marines.
2: Pour aller voir l'une des zones protégées par le Tarabandou, il faut embarquer pour une session de snorkeling. Ici, nous sommes avec Mathias.
3: On a vu un requin. Je crois qu'ils sont inoffensifs ici.
2: Donc nous sommes avec Marie, qui est une touriste australienne.
4: Oh, you see many beautiful fish, bright, bright blue fish.
3: Oh, on voit plein de très beaux poissons, d'un bleu éclatant, des poissons oranges, des poissons clowns, comme dans le dessin animé Nemo. J'ai vu des coquillages à la coquille trouée et au travers, on pouvait voir l'intérieur qui était jaune brillant. Il y a des très gros homards longs de la taille de mon avant-bras.
4: We had a young man from Portugal who saw the painted crayfish and was very excited.
3: Hier, un jeune homme du Portugal a vu ces homards. Il était hyper content. Il a demandé à notre hôtel un harpon pour l'attraper et le cuisiner. Mais le responsable de l'hôtel lui a dit non, c'est une zone de conservation, c'est une zone interdite à la pêche. Il y a beaucoup plus de poissons dans les zones de conservation qu'autour. En Australie aussi, on a cette biodiversité dans des zones protégées. Mais il y a beaucoup plus de touristes par rapport au Timor.
2: On décrit un petit peu ici.
3: Depuis le bateau, on voit cette eau d'un bleu magnifique, l'île rocheuse d'Ataoro. Ça ressemble un peu à une île grecque, mais avec beaucoup plus d'arbres, avec de très belles plages de sable et plein de cocotiers.
1: Chiffrer les bénéfices écologiques du Tarabandou est difficile. Les études quantitatives sont peu nombreuses et il faudrait protéger ces zones pendant des dizaines d'années avant d'observer des effets tangibles. Pour aboutir à la mise en place de ces aires marines gérées localement, l'ONG Blue Ventures organise des ateliers pour mettre tous les habitants d'accord et collecter des retours une fois le projet mis en place.
5: Donc maintenant, nous allons vers la mairie du village. On va lancer l'atelier d'échange sur les aires marines. On fait venir toutes les communautés qui gèrent des aires marines communautaires. Et ensemble, elles échangent des connaissances, leur expérience, sur leur manière de gérer les aires marines.
2: Et donc, Ricardo, avant de commencer les activités, de rencontrer les habitants, il faut passer par une étape essentielle, c'est ça?
4: Yes, that's true, because the custom.
5: Oui, c'est vrai. La coutume ici veut qu'on attende que le chef du village inaugure le lancement de l'atelier. Et ensuite, on peut commencer.
1: Dans une salle de classe en préfabriqué, juste à côté d'un cours d'alphabétisation, une trentaine de pêcheurs sont assis derrière leur bureau. Ils viennent de différents villages d'Ataoro et de l'île principale du Timor-Leste. Pendant près de 3 heures, après une prière collective, ils écoutent, parfois avec les paupières lourdes, les présentations des autorités locales, des membres de Blue Ventures, qui leur font des rappels sur les écosystèmes, les règles du Tarabandou ou encore les projets à venir. La voix qui porte le plus, c'est celle de Thomas Alves, le responsable du Tarabandou à Beloï. Son rôle est essentiel, il est l'intermédiaire entre les villageois et l'ONG.
6: Oh.
2: Quoi, l'assemblée rigole?
6: So he said, during the Tarabando, the government.
5: Il explique que le gouvernement voulait soutenir leur Tarabandou. Donc Thomas a invité un représentant à monter sur le bateau pour lui montrer les résultats. Et ils ont vu plein de crevettes sous l'eau. L'homme politique était sous le choc. Il a demandé « Comment c'est possible ?» Et donc Thomas lui a dit « Oui, c'est pour ça que vous devez nous aider et nous donner un bateau. »
7: Bonjour, je m'appelle Cecilia Mimilei. J'ai rejoint Blue Venture en 2023. J'ai un double diplôme, l'un en sciences environnementales et l'autre en technique de conservation.
1: Cette autre voix, c'est celle de Cecilia. Elle suit la mise en place de l'aire marine gérée localement à Iliknamu, la plus récente, lancée en 2024. Est financée par l'initiative Kiwa, regroupant les agences de développement françaises, canadiennes, néo-zélandaises et australiennes pour des projets de conservation dans le Pacifique. Le coût, environ 130 000 euros de financement pour une durée de 3 ans. C'est donc vous qui avez lancé le projet d'aire marine protégée localement par les communautés. Quel était l'objectif?
8: Yes, I think that's the main reason is the
7: overfishing. La raison principale, c'était la surpêche. La pression est forte pour beaucoup de pêcheurs aujourd'hui. Même si aujourd'hui, ils n'utilisent plus de bons ou d'autres moyens similaires pour pêcher, comme au temps de l'occupation indonésienne, ces techniques ont abîmé les coraux qui sont encore endommagés aujourd'hui. Je pense que c'est aussi la raison pour laquelle il y a moins de poissons en plus de la surpêche.
1: Techniquement, comment sont protégées ces aires marines?
8: It's actually very complex. Because it's not only about the, like,
7: c'est en fait très complexe, car ce n'est pas seulement une question de facteur environnemental. En se disant, on ferme une zone pendant 5 ou 10 ans et elle sera repeuplée avec beaucoup de poissons. C'est vraiment plus complexe. La clé, je dirais, c'est la communauté, le facteur social. Il faut vraiment que la communauté soit unie pour protéger ou conserver la zone. Ils ont vraiment besoin de s'engager à ne pas aller illégalement dans la zone Tarabandou pour y pêcher, afin de donner le temps aux poissons de se reproduire pendant 3 ou 4 ans, de se reproduire encore et encore et ainsi croître de manière durable. En plus de donner du temps aux poissons, il y a une autre chose importante, c'est de trouver une bonne zone à fermer. Si on ferme une zone qui n'a pas de coraux ou de mangroves ou d'herbes marines, alors cela pourrait ne servir à rien de la fermer pendant longtemps. Car il n'y aurait pas d'habitat pour que les poissons y grandissent ou de zones de nurserie pour que les poissons y restent.
1: Ici, est-ce que les conséquences du changement climatique se font déjà ressentir, ont déjà des répercussions sur les activités des pêcheurs ou des habitants?
8: I'll say yes. Actually, September, usually the weather is...
7: Je dirais que oui. En septembre, le temps devrait normalement être clément et la mer calme. Mais aujourd'hui, comme vous pouvez le constater, cela a changé. Nous ne pouvons plus prévoir le temps qu'il fera. En discutant avec les communautés de pêcheurs de Belloy, je constate que peu de pêcheurs sortent en mer quand il y a du vent. Et il n'y a pas que ça. Pendant la saison sèche, à marée basse, les coraux et les récifs sont exposés au soleil pendant de longues périodes, ce qui peut endommager leur écosystème, provoquer leur blanchiment, etc.
8: Écosystème, like it's bleaching and stuff like that.
7: Oui, ce sont des gens qui mettent de la musique pour s'amuser. Ça s'appelle Tébé Tébé. Ils se rassemblent et dansent ensemble en tapant des mains.
1: Cette délimitation de l'air, les frontières de l'air protégé, ont été déterminées avec... Les communautés sont rediscutées régulièrement par les communautés, c'est ça?
8: Yeah, so the LMMA process or the Taraban process takes very long time because...
7: Oui, donc le processus de Tarabandou prend beaucoup de temps. D'abord, les habitants doivent déterminer leur zone Tarabandou. Et ensuite, en fonction du pourcentage de participants ou de membres de la communauté qui viennent. On doit parfois aller faire du porte-à-porte ou organiser de plus petites réunions avec ceux qui ne sont pas d'accord ou ont d'autres idées. Il ne suffit pas d'une réunion d'une journée et puis c'est fait. On doit aller voir toutes les communautés ainsi que les communautés voisines et présenter aussi le projet aux autorités locales et nationales.
6: the post-test pre-test.
5: Ils sont en train de remplir un questionnaire. Cela permet de voir leur connaissance du Tarabandhu, de voir si notre travail fonctionne ou non. Car il y a parfois des hésitations à fermer les aires marines. Il y a toujours des rumeurs. Et si on ferme certains endroits, où va-t-on aller pêcher? Est-ce que la zone appartient à Blue Venture ou au gouvernement? Donc nous, on essaie de rassurer.

0: D'après plusieurs études scientifiques, le Tarabandou est un outil efficace et intéressant pour impliquer les habitants dans la cogestion d'air marine. Mais ce n'est pas magique et comme tous les outils, il présente des limites. D'abord, ce n'est pas le seul moyen de préserver des aires marines et les aires protégées sont de petite taille. Ensuite, l'initiative et les décisions doivent bien venir des habitants eux-mêmes et non d'organisations extérieures aux projets souvent limités dans le temps. Pour le moment, les chercheurs soulignent le besoin de mieux impliquer le gouvernement central au Timor-Leste pour renforcer ces aires marines localement gérées. Il y a aussi un risque de créer des conflits internes ou de renforcer le pouvoir de quelques-uns au détriment des autres. Enfin, ce qui fonctionne dans une communauté ne fonctionne pas forcément dans une autre. Estevao co-gère une autre zone de Tarabandou sans l'aide d'ONG.
1: Il y a eu des cas où les pêcheurs et les communautés n'étaient pas d'accord avec l'idée du Tarabandou. Par exemple, il y a une zone de Tarabandou où c'est désormais ouvert. Tout le monde peut y pêcher. Il n'y a plus de fermeture. C'est parce qu'ils ne s'écoutent pas les uns et les autres. Mais il y a une autre zone où les habitants ont réussi à se mettre d'accord. Et si quelqu'un de notre village vient pour pêcher, il l'attrape et le sanctionne.
2: Pourquoi certains pêcheurs, selon vous, ne veulent pas participer ?
1: C'est juste 4 ou 5 personnes qui ne veulent pas se faire remarquer, qui ne veulent pas qu'on les écoute, ou alors ils veulent diriger eux-mêmes le Tarabandou. Ce sont des conflits de hiérarchie. Ils veulent le pouvoir. Ou parfois, ils mélangent le Tarabandou avec des affaires personnelles, des histoires de propriété ou des histoires entre les familles.
0: Estevao explique qu'il pêche de moins en moins car il a une maison d'hôte qui rapporte plus. Il a construit lui-même quelques chambres au confort sommaire. Sa femme s'est formée, elle, à la restauration, toujours avec l'aide d'ONG.
1: En plus des programmes pour nous aider à vendre le poisson ou griller, par exemple, la maison d'hôte est une alternative. Au début, nos clients étaient des membres de Blue Venture. Puis on a trouvé d'autres clients. On se concentre de plus en plus sur cette maison d'hôte au lieu de vendre du poisson. Parce que quand c'est la haute saison, on peut obtenir un revenu de $500, jusqu'à $700 par mois.
0: $700, au Timor-Leste, c'est beaucoup. Le salaire minimum est de $115. Et ici, les bons mois, les pêcheurs gagnent $90. Si la météo est mauvaise, cela peut tomber à $60. Et cela est de plus en plus fréquent avec des conditions changeantes et imprédictibles en raison du changement climatique. Pour aider les habitants à limiter la pêche et impliquer tout le monde dans le projet, les ONG comme Blue Ventures cherchent des solutions de revenus alternatifs. Elles travaillent aussi sur les inégalités de genre.
2: Il y a ici un bateau de pêcheurs. L'un d'entre eux a encore son tuba et son masque sur la tête. Ils viennent de rentrer avec une barque pleine de poissons. Et une dizaine de femmes les attendent. Elles vont mesurer, peser les poissons pêchés.
0: Avec une balance, des mètres et des cahiers d'écoliers, les femmes remplissent des tableaux de données. Ces informations sont précieuses, elles permettent de suivre l'évolution des stocks de poissons et d'impliquer les femmes dans le Tarabandou. L'activité a lieu entre 5h et 8h du matin. À la fin, Vania, l'une des participantes, rentre toutes les informations dans une application sur son téléphone.
3: Là, je mets le pays, Timor-Leste. Le nom de la personne qui collecte les données, Vania Mara. Le nom du pêcheur, l'unité, on met en kilogrammes.
2: Avant de participer à cette activité, Vania, qu'est-ce que vous faisiez ?
3: Avant, je restais à la maison. Je faisais la cuisine, nettoyais, m'occupais des enfants. Mais depuis que je suis dans ce groupe, je me lève tôt tous les matins pour attendre le retour des pêcheurs et collecter les données. Avant de commencer, on a eu un atelier d'information. Et on a compris que collecter les données, c'était bien pour les pêcheurs et que c'était que pour notre usage à nous.
4: Alfonso est le responsable des données pour Blue Venture. Là, il est en train de former le groupe des femmes. Oui, je suis Afonso et je viens de leur expliquer comment faire des échantillons, car souvent elles pèsent tous les poissons, mais je voulais leur montrer que s'il n'y a qu'une seule espèce, elles peuvent ne peser qu'un échantillon de 10 poissons, par exemple.
2: Quel est l'objectif de cette collecte de données?
5: Blue Venture is supporting community.
4: On aide les pêcheurs à récolter des données, car par le passé, certains se sont plaints d'avoir moins de poissons, mais ça reste des on-dit. Ils disent on n'a pas de poissons, ou bien on en a beaucoup, mais il n'y a pas de preuves. Donc on collecte des données pour suivre l'évolution précisément.
0: Ces résultats, APALA sont encore en cours d'analyse. Ils viendront confirmer ou infirmer les impressions pour le moment positives des habitants sur les effets du Tarabandou pour protéger les écosystèmes. Au total, l'ONG Blue Ventures accompagne 3 des 15 aires marines gérées localement sur l'île d'Ataouro.

0: C'était un reportage de Juliette Chénion réalisé par François Porcheron. Christine Cabasset, je rappelle que vous êtes géographe, chercheuse associée à l'Institut de recherche sur l'Asie du Sud-Est contemporaine, l'IRASEC, qui est basé à Bangkok. Vous êtes aussi chercheuse associée au Centre Asie du Sud-Est à Paris, le CAS, et associée au programme Asie-Pacifique de l'IRIS. Alors globalement, comment réagissez-vous à ce reportage ?
1: Alors d'abord, je trouve qu'il est très bien fait. Il est très bien fait. On s'y croirait en fait. Hein, voilà, on voit que c'était vraiment fait sur le terrain. Voilà. Et donc c'est tout à fait intéressant parce qu'on voit combien les populations locales sont concernées. Et lorsque moi je fais mes enquêtes sur place, il y a aussi donc des régulièrement des agriculteurs ou des pêcheurs qui me disent qu'ils ressentent les effets du changement climatique. Voilà. Et donc ce qui est tout à fait intéressant, c'est de voir qu'ils adhèrent à ce qu'on appelle le tarabandou. Donc ces règlements coutumiers, cette loi coutumière en faveur de la protection de l'environnement. Et donc c'est une bonne idée dans le sens où il y a quand même un certain nombre de projets sur place qui se font, mais qui sont plutôt ce qu'on appelle les top down, vous voyez, donc qui est voilà,
0: ça vient d'en haut
1: et ça arrive sur le terrain et avec plus ou moins de bonheur, je dirais. Là, si vous voulez, lorsque vous défendez devant les populations locales le fait que ce sont des méthodes qui sont très connues dans le pays, mais qui ont été perdues pendant l'occupation indonésienne, voilà, et donc il s'est passé la même chose d'ailleurs, par exemple dans l'est de l'Indonésie, voilà, et donc il y a une réhabituation, une réactualisation finalement de ce savoir local, et c'est tout à fait intéressant, voilà. Donc
0: et puis on entend que ça marche.
1: Et on entend absolument, on entend que ça marche, voilà. Et donc ça renforce en plus la l'homogénéité, je dirais, et l'entente dans le groupe, dans la communauté.
0: Oui, c'est fédérateur. Alors, ce qui est surprenant par rapport à d'autres endroits dans le monde, c'est que le tarabandou, c'est donc cette loi coutumière dont vous parliez, est reconnu par les autorités locales. C'est-à-dire que c'est aussi un outil que s'approprient les institutions, alors que souvent, loi coutumière et loi institutionnelle sont en conflit.
1: C'est vrai, mais alors il faut se souvenir que finalement les gens qui sont au gouvernement, pour beaucoup, pas uniquement, mais pour beaucoup, sont des anciens combattants. Et donc ils étaient également pour beaucoup dans le maquis pendant 24 ans, voilà. Et donc eux-mêmes connaissent bien la nature. Ils ont dû y vivre, s'y soigner, s'y nourrir, etc. Donc ça peut justifier déjà cette approche. Et puis en plus, c'est vrai qu'au Timor oriental, il y a toujours, d'ailleurs, trois représentations de pouvoirs différents. C'est-à-dire ce qu'on appelle les institutions, donc le pouvoir, je dirais, moderne.
0: Président, l'État, gouvernement.
1: L'État moderne. Mais aussi le pouvoir religieux, et en l'occurrence souvent catholique, puisque 98% de la population est catholique. Et puis le pouvoir traditionnel. Et donc si vous allez sur une inauguration ou n'importe quel événement, vous aurez toujours la représentation de ces trois pouvoirs.
0: Alors là, nous entendions aussi dans le reportage de Juliette Chénion que la religion catholique, justement, accompagnait aussi cette pratique du tarabandou auprès des populations.
1: Oui, dans l'ensemble, depuis plusieurs décennies, effectivement, donc ce sont des rapports, alors j'allais dire en dehors donc de la période d'occupation indonésienne qui a encore compliqué les choses, mais effectivement, normalement, il y a eu justement des efforts d'acculturation de l'Église catholique en faveur d'une plus grande mixité, partage avec des valeurs traditionnelles. Et ça, on le retrouve toujours aujourd'hui. Voilà, donc un certain nombre de prêtres, d'abord, ont joué un rôle pendant les années noires, je dirais les années de lutte, mais en plus, il prête tout à fait des vertus justement à ces savoirs traditionnels.
0: Mais donc tout cela cohabite pour le meilleur, mais pour que cette dynamique du tarabandou et plus globalement la préservation des littoraux du Timor-Leste perdure, il faut que le développement du pays implique le respect justement de ce littoral. Est-ce que les autorités locales en ont conscience ?
1: Oui. Elles ont un peu tardé, mais il faut toujours rappeler que le pays a eu énormément de priorités. On a toujours vraiment beaucoup. Mais là, on voit bien que se dessine, enfin plus que se dessine d'ailleurs, a été formée là en 2025 une stratégie de l'économie bleue. Et on voit bien qu'il y a vraiment une focalisation sur tout ce qui toutes ces activités qui pourraient être liées à la mer. Donc à la fois, bien sûr, dans le sens d'une exploitation des ressources, mais je pense par exemple au développement du secteur maritime, du transport maritime par exemple, mais également donc dans la protection de ces ressources. Beaucoup de gens ont conscience de la valeur de cette protection. Et c'est ce que montrait très bien d'ailleurs le reportage aussi, c'est-à-dire que par le travail d'ONG, par exemple, les communautés se rendent compte à quel point c'est important de comptabiliser, de compter, de faire tout un travail de surveillance du stock de poissons et d'autres ressources, afin de bien comprendre en fait quelles sont les évolutions.
0: Même s'il y a quand même des grands projets ou le souhait de développer des grands projets touristiques sur le littoral, hein, c'est pas toujours tellement compatible avec la préservation de la biodiversité marine.
1: C'est exactement le problème, c'est-à-dire que, alors là, on retrouve cette conflictualité à peu près dans tous les pays de la région et au-delà, où en effet, au final, devant ce désir d'attraction des investissements, finalement, il va y avoir peu de réglementation, peu de limites face à ces investissements. Et donc, malheureusement, effectivement, ce sera des très grands projets probablement qui vont être développés, j'en connais un certain nombre d'ailleurs, et qui n'ont pas forcément un cahier des charges très précis allant dans le sens d'une préservation des ressources ou alors allant dans la minoration des nuisances, c'est-à-dire avec une station d'épuration juste à proximité, etc.
0: Oui. Ne pas être trop près de la plage pour
1: pas trop près de la plage,
0: limiter l'érosion et laisser les tortues marines par exemple pondre tranquillement
1: ou par exemple ne serait-ce que pour ne pas privatiser des portions de plage.
0: Voilà. Ouais. Comment est-ce que vous voyez l'avenir de ce pays?
1: Comme les autres pays, je dirais, mais alors évidemment, bon, il part de plus loin, mais avec cette envie, en tout cas dans les discours, de préserver l'environnement et faire de l'environnement un atout majeur dans l'attraction du tourisme, et en même temps, et c'est très ambivalent, attirer des grands investissements, enfin tout type d'investissements, et être peu regardant, peu exigeant sur la réalisation de ces investissements. Voilà.
0: Donc c'est un lieu de confrontation un peu.
1: Oui, mais que je dirais à l'échelle de la planète, c'est ce qu'on trouve le plus souvent, et encore en Europe, il y a quand même un certain nombre de règles, je dirais, et de normes qu'on ne trouve pas toujours quand même en Asie du Sud-Est. Voilà.
0: Donc voilà, le Timor-Leste, un pays à suivre. Merci beaucoup, Christine Cabasset est devenue dans ses bâtiments. Merci à François Porcheron pour la réalisation, à Caroline Filliette pour la préparation de cette émission. Prenez soin de vous, des vôtres et du monde. Nous nous retrouvons demain, même planète, même heure. Et ne bougez pas, dans une minute, ce sera le journal sur RFI.

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4: Et à la une de cette édition, Donald Trump qui prépare les derniers mots de son discours. Le président américain lancera les festivités du 250e anniversaire de l'indépendance américaine depuis le pied du mont Rushmore. Dans un peu plus de 2 heures, l'actualité est aussi au Nigeria qui souhaite renforcer sa coopération militaire avec le Bénin et le Niger afin de sécuriser ses frontières. La figure du cinéma français Dominique Boutonnat, relaxé dans une affaire de violence sexuelle. Et puis un mot de sport, le Cap-Vert s'accroche face à l'Argentine. Il faudra aller aux prolongations dans ce 16e de finale de la Coupe du Monde. Les États-Unis se préparent donc à célébrer le 250e anniversaire de leur déclaration d'indépendance. Le cœur des festivités n'a pas encore débuté, mais le président américain Donald Trump lance déjà l'événement avec un discours prévu dans un petit peu plus de 2 heures au pied du célèbre Mont Rushmore, avec au-dessus de lui les visages gravés dans la pierre de 4 des présidents des États-Unis, Washington, Jefferson, Roosevelt et Lincoln. Après ce discours prévu à 20h30 heure du Dakota, où se trouve le Mont Rushmore, un immense feu d'artifice sera lancé. En attendant, une autre personnalité politique de premier plan a pris la parole dans la matinée, Zoran Mamdani, le maire de New York, avec l'immigration au cœur de son message, Gwendal Lavina.
5: Zoran Mamdani, assis au bureau utilisé par George Washington, le premier président américain et entouré de citoyens tout juste naturalisés. Voilà pour le décor. Sur le fond, le maire de New York, né en Ouganda, est longuement revenu sur l'importance de l'immigration pour la ville et pour le pays. Un héritage et un droit à la vie, à la liberté, à la poursuite du bonheur qui n'est pas un souvenir du passé, affirme-t-il en citant un passage de la Déclaration d'indépendance. À aucun moment, Zoran Mamdani ne nomme le président Donald Trump, mais il s'en prend aux dirigeants qui, je cite, ne croient pas en une vision de cette nation comme un refuge pour les persécutés, mais plutôt comme une nation qui persécute ceux qui cherchent l'asile. Le maire dénonce ainsi les agents masqués de ICE, la police de l'immigration, qui terrorisent les habitants et envahissent les quartiers. Le patriotisme n'a jamais été de prétendre que notre nation n'a pas de défauts. Au contraire, lance-t-il en réponse à la phrase « Tu l'aimes ou tu la quittes » qu'entendent souvent les immigrés. Et de conclure, la division est la plus vieille ficelle de la politique est la plus facile, mais comme il y a 250 ans, elle ne résiste pas aux forces du progrès. Gwendal Lavina, New York, RFI.
4: En Iran, les funérailles d'Ali Khamenei, l'ancien guide suprême tué au premier jour de la guerre contre les Américains, débuteront dans quelques heures. Des responsables iraniens et étrangers se sont recueillis déjà devant son cercueil ce vendredi. Cercueil exposé dans un complexe religieux de Téhéran. Pour les funérailles, les autorités disent attendre entre 15 et 20 millions de personnes rien que dans la capitale iranienne. Des milliers d'Iraniens sont déjà réunis autour du complexe où le cercueil sera exposé pour être